0: Nous venons d'entendre de Nikolaï Rimsky-Korsakov, Scheherazade et deux extraits du Tsar Saltan, l'Orchestre symphonique de Chicago, Daniel Barenboim, un disque Erato. Dans la première émission d'hommage à ce grand musicien, j'évoquais la figure de Jacqueline Dupré, immense violoncelliste, unie à la scène comme à la ville avec Daniel Barenboim. Je ne résiste pas à l'envie de vous les faire entendre tous les deux la semaine prochaine, ce qui sera la troisième partie de mon hommage à Daniel Barenboim. À la semaine prochaine donc.
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2: Ibtsan. On ne sait pas exactement ce que veut dire ce mot, mais on connaît un personnage de la Bible qui a porté ce nom-là. C'est un personnage qui fait partie de ce que l'on pourrait appeler les petits juges, non pas à cause de sa taille, mais simplement parce que l'on a peu de renseignements à propos de ce qu'il a fait au cours, disons, de la période où il a été l'un des chefs du peuple d'Israël. Alors, essayons de nous rappeler un peu la situation. Josué a conquis la terre promise. Et quelques dizaines d'années plus tard, il est décédé. Et après lui, eh bien, il y a eu une période troublée dans laquelle les Israélites, à cause de leur désobéissance, ont souvent été opprimés par des voisins belliqueux. Et chaque fois qu'ils ont crié vers Dieu, qu'ils ont voulu changer de conduite et redevenir fidèles à leur Dieu, Dieu a suscité un juge, un libérateur, quelqu'un qui les a libérés de l'oppression et qui a gouverné plus ou moins sur eux ou sur une partie des tribus d'Israël. Et Ibtsan, eh bien, fait partie de ces juges-là. Alors c'est vrai, certains juges sont très connus, comme Gédéon, ou comme Jephté, ou comme Samson, parce qu'on nous raconte des choses très détaillées à propos de leur vie. Mais de Ibtsan, on sait très peu de choses. On sait qu'il était né à Bethléem, et qu'il y est mort, et qu'il y a été enterré. Ce que la Bible nous dit, c'est que son service pour les tribus d'Israël a duré 7 ans, ce qui n'est pas très long par rapport à d'autres juges. Et enfin, ce que la Bible nous dit à son propos, c'est qu'il a eu 30 fils et 30 filles. Alors, certainement pas de la même mère, ses 60 enfants, mais visiblement, c'est une manière de nous dire que les gens qui acquièrent un certain pouvoir parfois manifestent un certain désordre dans leur vie ou une certaine outrance, et que cet homme-là a dû avoir plusieurs femmes et puis a mis au monde donc une 60aine d'enfants, autant de garçons que de filles. Alors, pourquoi est-ce que la Bible nous mentionne une telle progéniture ? Je ne sais pas. Ce qu'elle ajoute, c'est qu'il a marié ses fils avec des filles venant d'autres tribus que la sienne, et qu'il a cherché des filles pour épouser ses fils dans d'autres tribus aussi. En fait, sa préoccupation semble avoir été d'unir les tribus d'Israël par les mariages de ses propres enfants. Avait-il le rêve un jour de devenir roi, de créer une espèce de dynastie royale sur Israël ? Je n'en sais rien. Mais c'est à peu près tout ce que nous savons sur Ibtsan. En fait, les juges devaient ramener le peuple vers Dieu, et visiblement, ça ne semble pas avoir été la grande préoccupation de ce personnage-là. Et pourtant, il nous est rapporté dans le livre des Juges. Il y a 3 versets qui parlent de lui dans le chapitre 12 de ce livre des Juges.
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0: Le protestantisme pour les nuls, eh bien, c'est l'histoire de la réforme et des églises protestantes, l'expression de la foi, les grandes familles de protestants, les confessions et les déclarations, tout ceci présenté par Éric Denimal au travers d'une série d'émissions. Éric Denimal, bonjour.
1: Bonjour.
0: Nous allons parler aujourd'hui avec vous de Luther. Vous nous le présentiez dans une émission précédente. On a connu l'homme, jeune homme, bon vivant, qui se retrouve dans des remises en question assez fortes. La mort, la foudre. Un Luther qui par la suite eh bien, ne trouve pas la paix intérieure au travers de la théologie qu'on lui propose. Il va chercher ailleurs, dans une autre théologie. Mais vous qui êtes théologien, qu'est-ce que cela veut dire la théologie ?
1: La théologie, c'est la science qui se penche sur Dieu et sur les rapports que l'homme peut avoir avec Dieu et, Dieu avec l'homme. C'est un peu ça la théologie, c'est essayer d'étudier ou essayer de comprendre un petit peu tout ce qui touche la personne de Dieu, en tirer ensuite les conséquences. Voilà, ça, en gros. Et je pense qu'on devient théologien sans le vouloir. Hein. Ce ne sont pas simplement des études qui font qu'on a un diplôme et qu'on devient théologien. Mais je pense que tout croyant qui s'interroge sur Dieu et qui réfléchit sur Dieu est un théologien.
0: Alors Luther l'est. Vous le disiez dans une émission précédente que le jeune homme était brillant, si brillant qu'il attire même l'attention de ses supérieurs. Et au travers de ses études, il va découvrir quelque chose qui le dépasse, à savoir que le Dieu qu'on lui a présenté comme étant un maître sévère est en réalité un père.
1: Oui. En fait, il va vivre pendant longtemps un tiraillement terrible parce qu'il a des sentiments religieux. Il aime Dieu ou il voudrait aimer Dieu. Et en même temps, on lui présente un Dieu qui est tellement sadique, tellement difficile à atteindre. Il faut faire tellement de choses pour l'atteindre que mortification, sacrifice, toutes sortes de vœux, de rituels, etc., qui l'épuisent. Ça l'épuise parce que non seulement il s'abîme dans ces exercices-là, mais en même temps, il aboutit à rien. Alors c'est épuisant, on se fatigue pour rien. Donc il est trituré, il découvre à sa façon l'expérience de l'apôtre Paul qui disait « Bon, ok, d'accord, je sais très bien qui je suis, je sais très bien contre qui je dois me battre, il y a en moi le bien, le mal, etc. Qui me délivrera ? Je suis un homme partagé, je suis un homme divisé, etc. » Luther est dans cet état-là. Il se tourne vers l'Église ne lui offre rien d'autre que du rite, que des exercices de piété, que de toutes sortes de choses, et ça ne satisfait pas. Et pourtant, il est attaché à Dieu, il aime la Bible qu'on lui a offerte, qu'il étudie et qu'il va enseigner. Et c'est là qu'il va découvrir, en lisant la Bible, en lisant l'apôtre Paul, cet apôtre Paul qui est tellement trituré, la découverte de Paul, la découverte de saint Augustin aussi, la découverte qu'il va enfin faire, celle qu'avait aussi faite John Wycliffe, parmi les pré-réformateurs, c'est que le salut est gratuit et que cette gratuité change tout. On n'a plus besoin de faire des efforts, on n'a plus besoin de s'abîmer dans quoi que ce soit. Il suffit de tendre la main, d'accepter ce don, d'accepter que l'on est indigne de ce don, mais que ce don vient quand même. Et ça le bouleverse complètement. Et quand il découvre ça, il est tellement libéré, tellement heureux, que comme les autres précurseurs, comme les autres pré-réformateurs, il a envie de le dire, de le partager. Alors il en parle un petit peu autour de lui, et puis il se dit, c'est pas possible que... Moi j'aime bien ça, ce brave Luther, il a confiance en le pape, parce que c'est son autorité. Alors il se dit, c'est pas possible, Léon X, c'est le nom du pape de l'époque, Léon X a dû louper un épisode, il a pas tout compris, il va falloir que j'aille lui expliquer ce que je viens de trouver dans la Bible, il faut bien qu'il le trouve aussi, parce que l'Église ne peut pas continuer à vivre ce qu'elle vit, et prétendre être héritière de l'Évangile, qui est gratuit. Alors, bien gentiment, je ne sais pas comment il fait, il demande peut-être quelques jours de congé, et puis il se rend à Rome pour aller essayer de rencontrer Léon X, le pape du moment. Et hélas, la rencontre ne se fait pas. Il se présente au Vatican, mais qu'est-ce que vous voulez ? C'est un pauvre petit moine d'un ordre pauvre, qui vient de loin, il n'a aucune autorité, il n'a pas de la famille, il n'est pas soutenu, etc. Il ne rencontre pas le pape. Il ne rencontre pas le pape. Léon X ne daigne pas le recevoir. Donc lui va repartir de Rome, très déçu de ne pas avoir été reçu, mais surtout effrayé parce qu'il va voir, parce que en attendant une audience qui ne vient pas, il voit dans quel monde vit l'Église. Il est au cœur du Vatican, il découvre cette cour plus puissante que celle des princes, il découvre ce faste plus grand que celui qu'il connaissait auprès des princes électeurs de Saxe, et là il est complètement bouleversé. Et là, il comprend qu'il y a véritablement une contradiction folle entre ce que l'Évangile annonce, ce qu'il a redécouvert lui-même dans l'Évangile, et les porteurs d'Évangile qu'est l'Église, que sont les prêtres, etc. Et là, c'est un choc. C'est un choc terrible. Il rentre en Allemagne complètement bouleversé. Il ne sait pas que penser. Il n'a pas nécessairement envie de se révolter parce qu'il est coincé par l'institution, parce qu'il y a une hiérarchie, parce qu'il a été formaté par tout cela. Il ne sait pas qu'il a le droit de se révolter. Voilà, ça semble comme ça. Mais il est dans cet état-là. Il va se poser des questions en disant « Mais est-ce que c'est moi qui me trompe ou bien c'est tout le monde qui s'est trompé ? Comment est-ce que je pourrais être le seul à avoir raison ?» Grande question. Il va y avoir un autre truc qui va arriver une fois qu'il est revenu chez lui en Allemagne. Il y a une autre chose qui va arriver et qui va à ce moment-là non seulement le sortir de son indignation, parce que pour le moment il est en indignation, mais d'un seul coup il va entrer dans une autre phase de l'indignation qui est la colère. C'est-à-dire que l'on est indigné pendant tout un temps, on accepte, on supporte mal, on avale des couleuvres, et puis il y a un moment où l'indignation ne suffit plus, on passe à un autre stade, on se met en colère. Il y a un événement qui va se produire, et ça vient encore de Rome, et c'est encore à cause de Léon X.
0: Cette série d'émissions basée sur les études faites par Éric de Nimal sur le protestantisme se retrouve aux éditions First avec le titre suivant « Le protestantisme pour les nuls » où tour à tour, eh bien, on aura l'occasion d'évoquer l'histoire de la réforme et des églises protestantes, les expressions de la foi, les grandes familles du protestantisme, de même que les confessions et les déclarations de foi.

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1: Il suffit d'une minute. Nous sommes de curieux individus. Un coup de générosité nous pose d'un côté, un coup de colère nous pose de l'autre, un coup de cafard nous met en bas, un enthousiasme nous pousse en haut, de gauche, de droite, en haut, en bas. À l'horizontale comme à la verticale, notre itinéraire est en dents de scie. Ce qui est dommage pour nous, et aussi pour les autres, qui n'apprécient en général ni les dents, ni la scie. Il faudrait que quelque chose nous permette d'avancer autrement qu'un homme ivre, nous fasse tenir la route, comme une voiture tient la route. Il faudrait passer des impulsions à l'inspiration, de l'homme soupe au lait à l'homme qui monte pour de bon, des coups de tête à la tête qui tient le coup. Vivre, ce n'est pas zigzaguer. Jésus disait que quiconque le suivrait aurait la bonne pente et la bonne direction.

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2: À propos, saviez-vous que la contrainte nuit à la créativité? Ah bon, me diriez-vous? Mais attendez, qu'entendez-vous par contrainte? Très bonne question. Dans l'univers de la créativité, il y a contrainte lorsqu'il y a commande. Vous savez, fais-moi un dessin, dessine-moi un mouton. Pourquoi cela? Eh bien, parce que la créativité, c'est l'acte d'élaborer une nouvelle idée, un nouveau concept, imaginer quelque chose qui n'existe pas encore et lui donner vie. Alors comment voulez-vous qu'il y ait création s'il y a des directives, des étapes à suivre, des consignes à respecter selon le projet pensé par quelqu'un d'autre? En effet, dans la plupart des situations créatives avec de jeunes enfants, l'adulte a tendance à avoir tout prévu de A à Z et à dire à l'enfant ce qu'il doit entreprendre et comment s'y prendre. Il s'agit là d'amener l'enfant à suivre docilement une activité. Pourquoi pas? Mais ce n'est pas l'activité artistique à proprement parler. Il y a souvent confusion entre connaissances de technique, multiples et variées, avec l'inspiration, l'expression de soi au travers du support technique, multiples et variées. Alors comment créer un espace de créativité où l'enfant va pouvoir exprimer ce qui lui vient sans être dirigé et contraint à copier et à reproduire? Car souvent, cela étant la finalité induite dans les propositions dites artistiques qui leur sont proposées, la créativité est étouffée au fur et à mesure. D'ailleurs, les enfants créatifs dérangent l'ordre bien établi en proposant des alternances inappropriées compte tenu du projet proposé. La première chose à poser et à accepter comme un préalable indispensable est l'individualité de chacun, c'est-à-dire sa spécificité. La deuxième chose à prendre en compte est l'importance du mouvement. Et enfin, la troisième concerne l'évaluation du résultat, entre guillemets. Car en effet, la démarche de l'adulte est de ne pas avoir d'attente particulière. L'important pour lui est de proposer un espace, temporel et physique, où l'on se rend disponible. Disponible à quoi? À soi-même, à ce qui se passe en soi. Disponible à ce qui nous environne, à ce que l'on voit, écoute, sent ou ressent. En partant de ce que l'on est, en soi ou en lien avec le moment ou ce qui nous traverse, le mouvement va être différent, l'individualité va s'exprimer. La créativité est une expression propre à soi et en relation avec ce que l'on vit. C'est pourquoi elle ne peut pas être stéréotypée, sinon c'est une activité, mais pas de la créativité. Donc laissons-la se développer.
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2: L'essentiel de l'actualité, nouvelle escalade au Moyen-Orient. Après des frappes américaines contre l'Iran, Téhéran affirme avoir visé des bases américaines au Koweït et à Bahreïn. Donald Trump estime désormais que le cessez-le-feu est terminé. Conséquence immédiate, le baril de Brent repasse au-dessus des $80. La vague de chaleur gagne encore du terrain. 72 départements seront placés en vigilance orange canicule ce jeudi, jusqu'à 43 degrés dans la vallée du Rhône et le Languedoc-Roussillon. La Cour de cassation prévoit de se prononcer au plus tard début avril 2027 au sujet du pourvoi de Marine Le Pen dans l'affaire des assistants parlementaires du Front National. Un calendrier qui laisse envisager une décision avant le premier tour de la présidentielle. Il est prévu le 18 avril 2027. Bernard Arnault redevient la première grande fortune de France. Le patron de LVMH est crédité de 121 milliards d'euros par le classement annuel du magazine Challenge. Et puis il a été naturalisé français il y a quelques mois à peine. George Clooney intègre le classement des 500 Français les plus riches, notamment grâce à sa marque de bière sans alcool. Et puis en cyclisme, Olaf Koy s'impose au sprint de la 5e étape du Tour de France à Pau. Et pas de changement au classement général. Thorstein Train garde le maillot jaune.
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1: Cet été, la ville de Golbey a des animations à nous proposer. Et pour ça, nous sommes en compagnie d'Alicia Collot, comme chaque mois. Vous êtes chargée de communication pour la ville de Golbey. Ensemble, tous les mois, on refait le point sur toutes les animations proposées par la ville. Forcément, quand on est au mois de juillet, on a la fête nationale. La veille de cette fête nationale, au soir, on a une belle programmation. Est-ce que vous pouvez nous la détailler ?
2: Oui, donc là, c'est la Société des Fêtes de Golbey qui vous invite à participer aux festivités du 13 juillet. Donc le programme est bien chargé. Dès 20h, on a un spectacle pour les enfants avec le clown qui s'appelle Lorenzo. À 21h, on a un spectacle musical pop-rock avec Nicolas Knos. À 22h, nous avons la Parade des Lampions qui aura lieu au départ donc de la rue Jean Bossu. Et à la tombée de la nuit, un feu d'artifice sera offert par la municipalité. Et à partir de 23h, donc c'est une soirée dansante avec les Tonics. Il faut savoir donc que ça aura lieu place de l'église de 19h à 1h du matin et qu'une buvette et une restauration donc seront sur place.
1: Quelques jours plus tard et pendant 2 jours, un tournoi national.
2: Donc là, il s'agit de la 3e nationale de pétanque organisée par le club de pétanque de Golbey qui vous invite à assister à 3 jours de compétition depuis la tribune. Donc, encourager les équipes des champions de France, régionaux et départementaux y participeront. Et donc, ça aura lieu à la Haie Le Doyen du vendredi 17 au dimanche 19 juillet.
1: Pour clôturer le week-end, le 18 juillet, un concert est prévu.
2: Ça, c'est la ville de Golbey qui invite les habitants de l'agglomération au centre-ville pour assister gratuitement au concert de l'orchestre Studio 5, qui est plutôt connu puisque ça fait 15 ans qu'ils se produisent. Ça aura lieu derrière la mairie à partir de 21h, le samedi 18 juillet, et nous aurons une buvette et une restauration sur place.
1: Si on souhaite avoir l'agenda complet des animations ou avoir plus de renseignements sur ce que vous faites, est-ce que vous avez peut-être un numéro de téléphone ou un site internet pour se renseigner ?
2: Effectivement, donc vous pouvez contacter l'accueil de la mairie au 03 29 31 23 33. Nous sommes également visibles sur les réseaux sociaux. Donc on a une page Facebook, une page Instagram, on a même une page LinkedIn et YouTube. Donc vous pouvez retrouver tous nos événements aussi sur le site internet. Il ne faut pas hésiter si vous avez des questions à venir nous contacter.
3: Avec cette période d'été qui a débuté, Evodia poursuit ses visites guidées qui sont à l'attention du grand public, des visites qui nous entraînent dans des lieux différents, toujours autour de la seconde vie de nos vêtements. Pour en parler, je suis en compagnie de Manon Antoine Barbeau, responsable de communication pour Evodia. Et avec vous, on va parler aujourd'hui donc de ces visites guidées. Je crois qu'elles sont au nombre de 3.
4: Oui, c'est ça. Donc on a effectivement pas uniquement le textile, on a 3 sites de traitement des déchets qui sont visitables par le grand public et qui sont gratuites. C'est le centre de recyclage de la Mai à Chavlot qui trie tous nos emballages, papier et emballages voilà, qu'on peut déposer dans les poubelles de tri.

0: actions pédagogiques autour pour expliquer la seconde vie qui est attribuée à ces différents éléments, si on prend Vosges TLC par exemple pour le textile?
1: Tout à fait, on a des parcours pédagogiques dédiés sur chaque site qui nous permettent de parler de façon globale des Vosges, de la gestion des déchets dans les Vosges et des matières spécifiques à chaque site.
0: C'est accessible à tous les publics?
1: C'est accessible à tous les publics à partir de 8 ans.
0: Donc on peut venir en famille pour visiter.
1: Tout à
0: fait.
1: Ça
0: prend à peu près combien de temps cette visite?
1: En général, c'est dans les 2 heures. Plus
0: il faut prévoir un petit peu de temps. Donc.
1: C'est ça.
0: Et ces 3 sites, on les a dictés. Ils sont l'un, Vosges TLC, c'est du côté de Girmont. Le centre de tri de la Mée, c'est à Chavlot.
1: Voilà, Vosges TLC est à Girmont. Le centre de recyclage de la Mée est à Chavlot. Et Phoenix est à Rambervillers.
0: Le rendez-vous est directement sur site? Comment ça se passe?
1: Alors, en fait, il faut se rendre sur notre site internet, evodia.org, où on a effectivement toutes les dates de visite qui sont prévues les vendredis soirs et parfois même certains samedis matins. Et s'inscrire directement sur le site et ensuite, vous aurez toutes les infos par mail d'une fois l'inscription faite.
0: Donc, ce n'est pas parce qu'on s'inscrit que c'est payant. Vous l'avez dit, c'est en entrée libre.
1: C'est gratuit.
0: Et on peut venir avec toute la famille.
1: Voilà, on peut s'inscrire au nombre que vous souhaitez.
0: Quelle serait la petite phrase d'incitation que vous auriez à dire aux personnes qui nous écoutent pour venir visiter ces sites, y compris en période estivale?
1: Effectivement, quand on visite ces 3 sites, on prend une claque visuelle, on va dire, sur la quantité de déchets, sur la façon dont c'est trié, sur le métier vraiment des trieurs aussi. Toutes ces choses dont on se rend vraiment pas compte quand on fait le geste de tri chez soi. Donc c'est vraiment très impressionnant d'aller visiter. Et on fait également des visites groupe pour les associations ou entreprises qui souhaitent venir en groupe. C'est possible également.
0: Eh bien, on va rappeler le contact. C'est encore le site internet?
1: C'est sur notre site internet evodia.org et sur nos réseaux sociaux Facebook et Instagram et LinkedIn.
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1: Bienvenue dans ce bulletin de météo. On s'intéresse au temps de ce jeudi 9 juillet, c'est le 190e jour de l'année, et on souhaite une bonne fête à toutes les Amandines. La fiabilité de la situation est très bonne. Ce jeudi matin, un grand soleil s'impose sur l'ensemble du département, de la plaine vitelloise jusqu'aux crêtes. L'après-midi conserve ce ciel parfaitement dégagé, sans le moindre nuage du pays néocastrien au massif. La soirée puis la nuit suivante prolongent ces conditions limpides partout dans les Vosges. Côté température, on relève au petit matin entre 16 et 17 degrés sur les plaines de l'ouest et le cœur du département et de 15 à 16 sur les hauteurs jérômoises. Au plus chaud de l'après-midi, l'ouest vosgien et la moyenne Moselle atteignent 31 degrés. Les Hautes-Vosges demeurent plus clémentes avec 28 degrés à Gérardmer. Le vent vient du nord-est, modéré sur les secteurs de plaine et le piémont vosgien, plus faible sur le massif où il tourne à l'est. On note quelques rafales de 35 km/h du côté de la cité de Limages. Le lendemain, vendredi, le beau temps se poursuit sans faiblir. La matinée démarre sous un ciel dégagé sur l'ensemble du territoire, des plaines de l'ouest au Pays Bressot. L'après-midi reste tout aussi ensoleillé, avec seulement de rares voiles nuageux qui gagnent le cœur du département et les hauteurs en fin de journée. La soirée bascule vers un ciel qui se voile progressivement sur le département. Le ciel sera de plus en plus radieux au fil de la nuit. Les minimales de vendredi s'annoncent peu contrastées, jusqu'à 17 degrés dans les fonds de vallée vers le Thio, mais 17 à 19 degrés ailleurs en plaine. Les maximales grimpent d'un cran jusqu'à 33 degrés sur l'ouest vosgien et la vallée de la Moselle et autour de 30 degrés sur le massif. Le vent de nord-est se maintient, modéré sur les plaines et le piémont, avec des rafales voisines de 40 km/h vers Vittel et Mirecourt. Il souffle plus faiblement sur les sommets. Pour la suite, le temps demeure sec et la chaleur monte d'un cran, avec des pointes qui pourraient frôler les 35 degrés au début de semaine prochaine. Le vent conserverait son orientation de nord-est. 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

0: Et bienvenue si vous nous rejoignez pour cette nouvelle émission dans notre série sur l'histoire, histoire des Vosges, histoire d'Épinal. Et bien pour l'approche que nous faisons aujourd'hui avec le XVIIIe siècle, ce sera même un petit peu d'histoire de France dont on va parler avec notre invité Jacques Grasser. Bonjour.
1: Bonjour.
0: Je rappelle que vous êtes agrégé d'histoire et avec vous, nous parcourons les siècles. Nous avons commencé avant l'époque romaine, enfin autour de l'époque romaine, avec les premières traces qu'on a retrouvées sur notre département d'une présence, de vie, de construction, etc. Nous abordons maintenant le XVIIIe siècle et il s'en est passé des choses. Alors, le XVIIIe siècle avec une Lorraine qui, j'ai envie de dire, son cœur balance, tantôt autrichien, tantôt français.
1: Alors, c'est la suite du XVIIe siècle, la catastrophe en Lorraine du XVIIe siècle avec les guerres successives, avec, je crois qu'on en avait déjà parlé, avec la fin de la famille héréditaire des ducs de Lorraine, puisque le dernier duc héréditaire, Charles III, va partir se marier avec l'impératrice d'Autriche, Charles III, qu'est-ce que je raconte, François III de Lorraine, va partir se marier à Vienne avec l'impératrice Marie-Thérèse. Donc il monte aussi sur le trône impérial avec cette nouvelle dynastie qu'on appelle depuis la dynastie des Habsbourg-Lorraine. Et par traité international, il laisse sa place à l'ancien roi de Pologne, beau-père de Louis XV, Stanislas, qui devient le dernier souverain de Lorraine jusqu'à sa mort, il y a 250 ans cette année, sa mort donc en 1766. Et donc, à la suite de cela, avec les traités internationaux qui avaient été signés dans les années 1730 avec l'arrivée de Stanislas, la Lorraine est réunie à la France. Donc la Lorraine est réunie à la France automatiquement le 23 février 1766 par traité international à la mort de Stanislas. Donc voilà, alors... C'est pas une révolution en soi, dans la mesure où, depuis le XVIIe siècle, les Lorrains avaient eu l'habitude, à chaque fois qu'il y avait une guerre, et même en dehors des guerres, d'avoir une occupation française, en particulier à Nancy. Bon, Metz s'est fait depuis le XVIe siècle, et donc l'administration française était déjà bien présente avec un intendant à l'époque de Stanislas. Donc il n'y a pas véritablement de révolution. Alors il y a quelques changements, effectivement. Par exemple, on va avoir deux grands bailliages. La Lorraine va être réorganisée en deux grands bailliages royaux, l'un qui est à Nancy, l'autre qui est à Mirecourt, le bailliage de Vosges. Il va y avoir aussi la fin des anciens diocèses tels qu'on les comprenait au moment des duchés de Lorraine, puisqu'il y avait, à l'époque, en Lorraine, il y avait le diocèse de Metz, le diocèse de Verdun, le diocèse de Toul. En fait, on va réorganiser ces diocèses avec la suppression du diocèse de Toul et la nouveauté du diocèse de Nancy, et puis la création du diocèse de Saint-Dié. Donc voilà quelques changements qui sont pas, c'est pas quelque chose de capital. Hein. Alors il va y avoir aussi des changements à propos des impositions, des privilèges. Vous savez que la société médiévale et encore la société du XVIIIe siècle vivaient encore avec toute une série de privilèges anciens que l'on se plaisait à rappeler à chaque changement de règne. Donc, on est certain que l'arrivée de l'administration française va amener un certain nombre de nouveaux impôts. Il va falloir s'y habituer. Et d'ailleurs, dans les cahiers de doléances au moment de la Révolution, je vois en particulier celui d'Épinal, on va réclamer effectivement de rétablir un certain nombre de privilèges anciens. Voilà. Mais il n'y a pas en soi de véritable révolution. Alors c'est vrai que ça va toucher quand même certaines institutions. Par exemple, À Épinal, on avait depuis 1668, si j'ai bonne mémoire, l'arrivée de jésuites qui vont créer un collège de jésuites. Ils vont d'ailleurs prendre position dans des maisons le long de la Moselle, du côté de ce qui est aujourd'hui l'école du centre, et puis ils vont même manger une partie de la mairie de l'époque, de l'hôtel de ville de l'époque, qui était situé là où se trouve l'école du centre aujourd'hui. Avec les protestations d'ailleurs véhémentes de la municipalité de l'époque, ils ne voulaient pas que les jésuites empiètent sur leurs mètres carrés. Alors finalement, on trouvera un arrangement, puisque la municipalité va acheter une grosse maison dans l'actuelle rue Général Leclerc, là où se trouve la mairie, qu'on appelait la Mingeur, et à la place de ces grosses maisons, on va construire l'hôtel de ville. Donc on est là dans la première moitié du XVIIIe siècle.
2: Donc c'est durant cette première moitié du XVIIIe siècle que la ville d'Épinal va avoir sa mairie qui va changer
1: de
2: lieu.
1: Voilà, c'est l'actuel bâtiment le plus ancien, là où il y a le salon des mariages et le grand salon, qui va être construit donc dans les années 1740 à la place de cette grosse maison que l'on voit sur le plan Nicolas Bello, qu'on appelait la Mingeur. Et donc les jésuites vont pouvoir construire leur collège en bordure de Moselle avec leur chapelle. Et alors il va y avoir c'est l'anecdote, mais tout ça va brûler assez rapidement, ça va être reconstruit, et donc on connaît bien, puisque c'est le collège qui subsiste au 19e siècle jusqu'à presque à la fin du 19e siècle, remplacé par le collège municipal, puis le lycée de garçons le long de la Moselle. On connaît assez bien ces bâtiments de collège construits au bord de la Moselle, et même carrément dans la Moselle, puisque le quai Jules Ferry n'existait pas. Et puis une très belle chapelle 18e siècle, chapelle des Jésuites, le long de l'actuelle rue Georgin, là où se trouve l'une des entrées du marché couvert actuel. Chapelle qui a été démolie parce qu'elle était relativement délabrée et abandonnée à la fin du 19e siècle. C'est très dommage d'ailleurs, entre parenthèses, mais enfin voilà. On ne peut que constater que ce patrimoine a été malheureusement détruit il y a un peu plus d'un siècle. Donc ces jésuites vont créer ce collège qui va devenir très célèbre, parce qu'il va y avoir à la fois beaucoup d'internes venant de pratiquement tout l'Est et le Nord de la France, et puis des externes aussi, on le sait, puisque on avait des élèves, des étudiants qui étaient logés chez l'habitant. Il va y avoir un certain nombre de conflits d'ailleurs à l'intérieur de ce collège, enfin c'est anecdotique, et ce collège va évoluer avant la Révolution, puisque à l'époque de Louis XV, en 1764, si je ne m'abuse, ou 66, non 64, 1764, les jésuites vont être chassés du royaume de France. Donc ils vont partir effectivement d'Épinal, et ils vont être remplacés dans ce collège, qui va devenir un collège royal, reconnu. Ils vont être remplacés par des prêtres séculiers et des laïcs. Seulement le problème, c'est que ça coûte cher, l'enseignement est quasiment gratuit à cette époque-là, ça coûte cher à la municipalité, et donc on va faire en sorte, quelques années après, de remplacer ces prêtres et ces laïcs qu'il faut payer par des chanoines réguliers, donc des religieux qui avaient une règle, et qui sont les chanoines qui venaient du monastère de Chaumouset, de l'abbaye de Chaumouset, où se trouve aujourd'hui l'étang de Bouzet. Et donc c'est la situation à la Révolution de ce collège, encore une fois très réputé. Entre parenthèses, on sait par exemple par les registres de mariage qui étaient tenus par le clergé jusqu'à la Révolution, on sait que dans le nord de la France, dans l'est de la France et à Paris, 80 à 90% des hommes savent lire et écrire, et plus de 50% des femmes. Contrairement aux autres régions de France où les statistiques sont beaucoup plus faibles. Ce qui montre bien qu'il y avait effectivement un enseignement de qualité qui était donné dans ces régions périphériques et puis évidemment à Paris.
2: Alors, On parle là des jésuites, mais à côté de ces jésuites, il y a toujours l'ordre des chanoines, il y a toujours également
1: oui,
2: un ordre masculin.
1: Ah bien sûr, il y a toujours d'autres ordres religieux. Les chanoines dont on a déjà parlé, dont on reparlera peut-être encore, pour célébrer leur fin, cette fois, au moment de la Révolution. Mais aussi, il y avait un monastère de Capucins, qui était à l'emplacement de ce qui va devenir ensuite l'hôpital Saint-Maurice, et aujourd'hui l'hôtel des impôts. Il y a à la place du marché couvert, en face de l'actuel théâtre, le théâtre qui, avant d'être théâtre, c'était à cet emplacement-là la grange aux dîmes des chanoines, c'est-à-dire c'est là où les paysans amenaient la dîme, hein, donc le dixième des récoltes, une grange qui était remplacée par le théâtre à l'époque du Premier Empire. Et donc on avait à l'emplacement du marché couvert un monastère de contemplatifs, des annonciades bleues, dont la dernière supérieure d'ailleurs s'appelait la mère Seguin, ça ne s'invente pas, et qui est probablement encore marquée dans le paysage urbain par la petite ruelle des Béguinettes, qui se trouve juste à côté du théâtre municipal. Donc monastère avec une chapelle qui a été détruite vers 1832-33. Dommage aussi, voilà, c'est encore le patrimoine qui s'en va. Et puis on avait aussi des moines minimes, donc qui avaient été primitivement au XVIIe siècle, qui étaient du côté de l'actuelle rue Aristide-Briand, à peu près à l'emplacement de la Caisse d'Épargne. Puis ensuite, après la guerre de 30 ans, le monastère étant détruit, ils vont s'installer sur l'actuelle rue Ruan-Ménil, avec l'arrière de ce monastère, dans l'actuelle rue des Minimes, qui s'appelait à l'époque rue Derrière, c'est-à-dire derrière les Minimes. Et puis enfin, il y avait la congrégation Notre-Dame, donc qui avait été créée au XVIIe siècle, à la suite de la mère Alix Leclerc, qui est originaire de Remiremont, disciple de Pierre Fourier, de Matincourt. Et si Pierre Fourier s'est occupé des écoles rurales de garçons, Alix Leclerc a créé la congrégation Notre-Dame pour l'enseignement des petites filles et des jeunes filles. À Paris, par exemple, c'est l'actuel couvent des oiseaux. Donc, congrégation Notre-Dame, qui a donné ensuite renaissance au XIXe siècle avec l'institution Notre-Dame rue Thiers, qui existe toujours. Mais il n'y a plus de religieuses.
2: Alors, tous ces ordres-là, justement, comment ont-ils accueilli l'arrivée des jésuites? Est-ce qu'il y a eu des conflits, des tensions? Est-ce qu'on...
1: Non, parce que les jésuites, c'est un ordre qui est quand même un peu spécifique, hein, qui a une organisation hiérarchique très forte, et puis qui chacun s'occupe de ses affaires, en fait. Tous ces ordres-là ont des objectifs différents. Les jésuites, c'est un ordre missionnaire et un ordre enseignant, par conséquent, il ne fait d'ombre à personne. Mmh. Il est certain que, alors sans rentrer dans les détails, il est certain qu'en fonction des personnalités des uns et des autres, il pouvait y avoir éventuellement des conflits, mais ce n'est pas quelque chose de majeur.
2: Voilà, donc un ordre monastique supplémentaire s'est installé dans les Vosges, et plus précisément à Épinal, à ce moment-là.
1: Voilà.
2: Jacques Rasser, je rappelle, vous êtes agrégé d'histoire. Avec vous, nous parcourons les siècles pour cette série d'émissions Histoire des Vosges, Histoire d'Épinal. Et je vous invite à nous retrouver dans une prochaine de ces émissions pour poursuivre autour de ce 18e siècle, juste en amont de ce qui va être la Révolution française qui s'approche à grands pas, ou du moins dont on s'approche à grands pas. Alors à très bientôt sur nos ondes.

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2: Moïse. Ah, Moïse, je suis sûr que c'est un nom que vous avez tous déjà entendu une fois ou l'autre, et vous avez tous une petite idée du personnage qui a porté ce nom dans la Bible, et qui est un personnage tout à fait exceptionnel, remarquable. Alors, ce que l'on sait, on connaît le nom de son père, Amram, le nom de sa mère, Jochébed, le nom de son frère aîné, Aaron, le nom de sa sœur aînée, Myriam, tout ceci nous est raconté dans le livre de l'Exode. Mais Moïse lui-même, en fait, on nous parle de lui tout au long de la Bible parce que c'est un personnage qui a vraiment marqué l'histoire d'Israël. On pourrait dire que après son enfance exceptionnelle, après qu'il ait été sauvé des eaux, et c'est l'une des interprétations de son nom qui veut dire « tiré d'eux », mais qui peut-être a un tout autre sens dans la langue égyptienne. En tout cas, cet enfant sauvé des eaux par la princesse égyptienne, a connu une vie qu'on pourrait partager en trois tiers. Et la Bible nous dit même que ces tiers sont égaux en durée, 40 ans chacun, donc un personnage qui a vécu 120 ans. Premier tiers, il est éduqué à la cour d'Égypte, il apprend toute la science des Égyptiens, la lecture, l'écriture, la langue, mais aussi la science des rois qui est essentiellement la stratégie, la guerre, mais aussi quand même un petit peu la gestion de l'État. Ensuite, il va connaître une deuxième étape dans sa vie, parce que il s'est révolté contre les Égyptiens, a vu la souffrance de ses frères israélites qui étaient esclaves, et qu'il a tué un Égyptien, il a donc dû fuir. Et pendant 40 ans, il a été berger, il a gardé les moutons de celui qui est devenu son beau-père, Jéthro, qu'on appelle aussi Réuel, et là, soit dans la péninsule du Sinaï, soit dans d'autres régions désertiques ou semi-désertiques, il a gardé des troupeaux de moutons. Mais bien sûr, ce que l'on connaît davantage, c'est le troisième tiers, où à partir de l'âge de 80 ans et jusqu'à l'âge de 120 ans, Moïse va conduire les esclaves hébreux, va les faire sortir d'Égypte après pas mal de palabres avec le pharaon d'Égypte et ses fameuses 10 plaies qui s'abattent contre son pays et son peuple. Et puis, il va guider ce peuple dans le désert, peuple qui rouspète, qui se plaint, qui dit et fait n'importe quoi et qu'il doit diriger avec une infinie patience et une infinie sagesse. Et d'ailleurs, il y a un texte dans le livre des Nombres qui dit la qualité principale de Moïse. On nous dit que Moïse, alors les traductions disent, était infiniment patient ou était infiniment humble, qu'il était un personnage calme. En quelque sorte, sa qualité principale, c'est cette espèce de grande maîtrise de lui-même que Moïse a dû utiliser très souvent pendant ses 40 ans à la tête du peuple d'Israël. Ce que l'on sait aussi, c'est que Moïse a été un écrivain, que ce que Dieu lui a révélé, il l'a mis par écrit, et que c'est grâce à lui que nous possédons les 5 premiers livres de la Bible, la Genèse, l'Exode, le Lévitique, les Nombres et le Deutéronome. Et même si ce dernier livre raconte la mort de Moïse, il est évident que tous ces livres ont subi un certain nombre de retouches, de corrections, d'aménagements à travers leur publication dans les siècles qui ont suivi, mais ils sont toujours là pour nous raconter en histoire, en détail, l'histoire de ce Moïse, le grand chef du peuple d'Israël, le révélateur, le plus grand de tous les prophètes, celui qui est considéré comme le rédacteur de la Torah, de la loi. Alors, pour le retrouver, lisez ces 5 livres, il y a de quoi faire.
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2: Il y a une saison où les fleurs sont surtout dans les livres. L'album de Pierre-Joseph Redouté est célèbre. D'ailleurs, on appelait Redouté le Rembrandt des roses. Mais dans son album, le jardin commence même avant les fleurs, dans le titre qui les annonce. Écoutez plutôt. Choix des plus belles fleurs gravées, imprimées en couleur et retouchées au pinceau, avec un soin qui doit répondre de leur perfection. Par Pierre-Joseph Redouté. Avec un soin qui doit répondre de leur perfection. Si nous menions notre vie avec un soin qui puisse répondre de la perfection de notre corps, si nous traitions nos semblables avec un soin qui puisse répondre de la perfection de leur ressemblance avec le Christ, si nous pensions à Dieu, même pour le chercher, même pour le nier, avec un soin qui puisse répondre à la perfection de Dieu, notre monde refleurirait.

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2: À propos, saviez-vous que l'on peut impliquer de manière dynamique les enfants dans les apprentissages ? Que l'on soit parent ou enseignant, la question du mode de transmission des enseignements se pose. Comment s'y prendre pour que l'enfant et le jeune apprennent plus facilement ? Il existe principalement deux postures. La première est souvent la plus répandue. Il s'agit de ce qu'on appelle l'enseignement transmissif. En gros, le cours magistral. Le parent ou l'enseignant endosse la posture d'expert. C'est eux qui savent. C'est lui qui détient le savoir et qui, par conséquent, décide des notions à connaître, de l'ordre et du type de connaissances à acquérir pour ensuite pouvoir contrôler les fameuses acquisitions et valider ou pas la progression. Pour cette évaluation, il va mettre en place un certain nombre de questions, de tests ou d'exercices. La bonne réponse viendra ainsi valider l'acquisition et permettra de continuer la transmission des savoirs. Ici, le parent ou le professeur entretient une relation verticale, puisque c'est lui qui tient les rênes du cours, discours, rythme, activité, etc. Et puis, il y a une deuxième posture. Celle-ci est davantage basée sur l'enfant ou le jeune qui désire apprendre. Le parent ou l'enseignant cherche davantage à offrir une expérience d'apprentissage qui soit équilibrée. Alors, pour ce faire, il va chercher à concevoir et à gérer des situations d'enseignement, d'apprentissage, favorisant le développement des compétences. Inspirées de la réalité, ces expériences offrent aux enfants, comme aux jeunes, l'occasion de mobiliser leurs acquis précédents et d'en acquérir d'autres en les renforçant. La place de l'adulte ici n'est donc plus de détenir le savoir, mais au contraire de faciliter l'accès à ce savoir. Alors, par exemple, des pistes pratiques. L'apprentissage actif comprend l'apprentissage par le jeu, l'apprentissage par le jeu de rôle, également l'apprentissage par les échanges et les discussions, ainsi que les mises en situation. Apprendre par ce mode actif permet aux enfants et aux jeunes de mieux s'impliquer. Ainsi, ils développent le sens de la responsabilité, de l'autonomie, mais aussi le sens critique, c'est-à-dire l'analyse et le questionnement. De plus, en apprenant par des situations concrètes, ils découvrent la richesse des interactions et de la collaboration en créant des liens. La théorie est intégrée directement par la pratique et permet un meilleur ancrage dans la vie pratique, ce qui accroît motivation et sentiment de compétence. De ce fait, la pédagogie active favorise les apprentissages durables et la capacité à poursuivre par soi-même toute découverte. Donc, n'hésitons pas à les mettre en situation pratique, avec sécurité et bienveillance, bien entendu.
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C'est en bas Jean-Jacques. Hein.

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2: Bonjour à tous, à la une de l'actualité, 7800 hectares sont partis en fumée depuis le début du mois, c'est plus que pour tout le mois de juillet de l'an dernier. Les pompiers sont mobilisés dans les Pyrénées-Orientales, à la Drôme et les Bouches-du-Rhône, entre autres. Dans le Cher, un feu de forêt a atteint les abords d'une usine d'armement classée Céveso, mais tout risque est écarté. Des incendies accentués par les fortes chaleurs, 72 départements sont en vigilance orange pour la canicule aujourd'hui. Et autre conséquence de la chaleur, les feux d'artifice du 14 juillet sont menacés sur l'ensemble de la France. Plusieurs préfectures comme celle de l'Hérault, de la Gironde, de l'Ain ou du Loir-et-Cher ont interdit les spectacles pyrotechniques. Dans certaines communes, ils seront remplacés par des spectacles de drones. Journée chargée demain sur les routes avec les départs en vacances. Bison futé voit noir en Auvergne-Rhône-Alpes et rouge dans le reste du pays. Un drapeau noir étendu au nord-ouest samedi avec la canicule. Il vous est conseillé d'éviter les heures les plus chaudes, prévoir de l'eau et partir tôt. Et en sport, en football, jour de match pour l'équipe de France. Les Bleus affrontent le Maroc ce soir en quart de finale du Mondial. Aurélien Tchouaméni, touché à une cuisse, ne va pas débuter le match. Désiré Doué devrait commencer sur le côté gauche de l'attaque plutôt que Bradley Barcola. Rencontre à suivre à partir de 22h.
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0: Et bienvenue si vous nous rejoignez pour cette nouvelle émission dans notre série sur l'histoire, histoire des Vosges, histoire d'Épinal. Et bien pour l'approche que nous faisons aujourd'hui avec le XVIIIe siècle, ce sera même un petit peu d'histoire de France dont on va parler avec notre invité Jacques Grasser. Bonjour.
1: Bonjour.
0: Je rappelle que vous êtes agrégé d'histoire et avec vous, nous parcourons les siècles. Nous avons commencé avant l'époque romaine, enfin autour de l'époque romaine, avec les premières traces qu'on a retrouvées sur notre département d'une présence, de vie, de construction, etc. Nous abordons maintenant le XVIIIe siècle et il s'en est passé des choses. Alors, le XVIIIe siècle avec une Lorraine qui, j'ai envie de dire, son cœur balance, tantôt autrichien, tantôt français.
1: Alors, c'est la suite du XVIIe siècle, la catastrophe en Lorraine du XVIIe siècle avec les guerres successives, avec, je crois qu'on en avait déjà parlé, avec la fin de la famille héréditaire des ducs de Lorraine, puisque le dernier duc héréditaire, Charles III, va partir se marier avec l'impératrice d'Autriche, Charles III, qu'est-ce que je raconte, François III de Lorraine, va partir se marier à Vienne avec l'impératrice Marie-Thérèse. Donc il monte aussi sur le trône impérial avec cette nouvelle dynastie qu'on appelle depuis la dynastie des Habsbourg-Lorraine. Et par traité international, il laisse sa place à l'ancien roi de Pologne, beau-père de Louis XV, Stanislas, qui devient le dernier souverain de Lorraine jusqu'à sa mort, il y a 250 ans cette année, sa mort donc en 1766. Et donc, à la suite de cela, avec les traités internationaux qui avaient été signés dans les années 1730 avec l'arrivée de Stanislas, la Lorraine est réunie à la France. Donc la Lorraine est réunie à la France automatiquement le 23 février 1766 par traité international à la mort de Stanislas. Donc voilà, alors... C'est pas une révolution en soi, dans la mesure où, depuis le XVIIe siècle, les Lorrains avaient eu l'habitude, à chaque fois qu'il y avait une guerre, et même en dehors des guerres, d'avoir une occupation française, en particulier à Nancy. Bon, Metz s'est fait depuis le XVIe siècle, et donc l'administration française était déjà bien présente avec un intendant à l'époque de Stanislas. Donc il n'y a pas véritablement de révolution. Alors il y a quelques changements, effectivement. Par exemple, on va avoir deux grands bailliages. La Lorraine va être réorganisée en deux grands bailliages royaux. L'un qui est à Nancy, l'autre qui est à Mirecourt, le bailliage de Vosges. Il va y avoir aussi la fin des anciens diocèses tels qu'on les comprenait au moment des duchés de Lorraine, puisqu'il y avait, à l'époque, en Lorraine, il y avait le diocèse de Metz, le diocèse de Verdun, le diocèse de Toul. En fait, on va réorganiser ces diocèses avec la suppression du diocèse de Toul et la nouveauté du diocèse de Nancy, et puis la création du diocèse de Saint-Dié. Donc voilà quelques changements qui sont pas, c'est pas quelque chose de capital. Hein. Alors il va y avoir aussi des changements à propos des impositions, des privilèges. Vous savez que la société médiévale et encore la société du XVIIIe siècle vivaient encore avec toute une série de privilèges anciens que l'on se plaisait à rappeler à chaque changement de règne. Donc, il est certain que l'arrivée de l'administration française va amener un certain nombre de nouveaux impôts. Il va falloir s'y habituer. Et d'ailleurs, dans les cahiers de doléances au moment de la Révolution, je vois en particulier celui d'Épinal, on va réclamer effectivement de rétablir un certain nombre de privilèges anciens. Voilà. Mais il n'y a pas en soi de véritable révolution. Alors c'est vrai que ça va toucher quand même certaines institutions. Par exemple, À Épinal, on avait depuis 1668, si j'ai bonne mémoire, l'arrivée de jésuites qui vont créer un collège de jésuites. Ils vont d'ailleurs prendre position dans des maisons le long de la Moselle, du côté de ce qui est aujourd'hui l'école du Centre, et puis ils vont même manger une partie de la mairie de l'époque, de l'hôtel de ville de l'époque, qui était situé là où se trouve l'école du Centre aujourd'hui. Avec les protestations d'ailleurs véhémentes de la municipalité de l'époque, ils ne voulaient pas que les jésuites empiètent sur leur mètre carré. Alors finalement, on trouvera un arrangement, puisque la municipalité va acheter une grosse maison dans l'actuelle rue Général Leclerc, là où se trouve la mairie, qu'on appelait la Mingeur, et à la place de ces grosses maisons, on va construire l'hôtel de ville. Donc on est là dans la première moitié du XVIIIe siècle.
2: Donc c'est durant cette première moitié du XVIIIe siècle que la ville d'Épinal va avoir sa mairie qui va changer
1: de
2: lieu.
1: Voilà, bah c'est l'actuel bâtiment le plus ancien, là où il y a le salon des mariages et le grand salon, qui va être construit donc dans les années 1740 à la place de cette grosse maison que l'on voit sur le plan Nicolas Bello, qu'on appelait la Mingeur. Et donc les jésuites vont pouvoir construire leur collège en bordure de Moselle avec leur chapelle. Et alors il va y avoir c'est l'anecdote, mais tout ça va brûler assez rapidement, ça va être reconstruit, et donc on connaît bien, puisque c'est le collège qui subsiste au 19e siècle jusqu'à presque à la fin du 19e siècle, remplacé par le collège municipal, puis le lycée de garçons dans la Moselle. On connaît assez bien ces bâtiments de collège construits au bord de la Moselle, et même carrément dans la Moselle, puisque le quai Jules Ferry n'existait pas. Et puis une très belle chapelle 18e siècle, chapelle des Jésuites, le long de l'actuelle rue Georgin, là où se trouve l'une des entrées du marché couvert actuel. Chapelle qui a été démolie parce qu'elle était relativement délabrée et abandonnée à la fin du 19e siècle. C'est très dommage d'ailleurs, entre parenthèses, mais enfin voilà. On ne peut que constater donc que ce patrimoine a été malheureusement détruit il y a un peu plus d'un siècle. Donc ces jésuites vont créer ce collège qui va devenir très célèbre, parce qu'il va y avoir à la fois beaucoup d'internes venant de pratiquement tout l'est et le nord de la France, et puis des externes aussi, on le sait, puisque on avait des élèves, des étudiants qui étaient logés chez l'habitant. Il va y avoir un certain nombre de conflits d'ailleurs à l'intérieur de ce collège, enfin c'est anecdotique, et ce collège va évoluer avant la Révolution, puisque à l'époque de Louis XV, en 1764, si je ne m'abuse, ou 66, non 64, 1764, les jésuites vont être chassés du royaume de France. Donc ils vont partir effectivement d'Épinal, et ils vont être remplacés dans ce collège, qui va devenir un collège royal, reconnu. Ils vont être remplacés par des prêtres séculiers et des laïcs. Seulement le problème, c'est que ça coûte cher, l'enseignement est quasiment gratuit à cette époque-là, ça coûte cher à la municipalité, et donc on va faire en sorte, quelques années après, de remplacer ces prêtres et ces laïcs qu'il faut payer par des chanoines réguliers, donc des religieux qui avaient une règle, et qui sont les chanoines qui venaient du monastère de Chaumouset, de l'abbaye de Chaumouset, où se trouve aujourd'hui l'étang de Bouzet. Et donc c'est la situation à la Révolution de ce collège, encore une fois très réputé. Entre parenthèses, on sait par exemple par les registres de mariage qui étaient tenus par le clergé jusqu'à la Révolution, on sait que dans le nord de la France, dans l'est de la France et à Paris, 80 à 90% des hommes savent lire et écrire, et plus de 50% des femmes. Contrairement aux autres régions de France où les statistiques sont beaucoup plus faibles. Ce qui montre bien qu'il y avait effectivement un enseignement de qualité qui était donné dans ces régions périphériques et puis évidemment à Paris.
2: Alors, on parle là des jésuites, mais à côté de ces jésuites, il y a toujours l'ordre des chanoines, il y a toujours également
1: oui,
2: un ordre masculin.
1: Bien sûr, il y a toujours d'autres ordres religieux. Alors, les chanoines dont on a déjà parlé, dont on reparlera peut-être encore, pour célébrer leur fin, cette fois au moment de la Révolution. Mais aussi, il y avait un monastère de Capucins qui était à l'emplacement de ce qui va devenir ensuite l'hôpital Saint-Maurice et aujourd'hui l'hôtel des impôts. Il y a à la place du marché couvert, en face de l'actuel théâtre, le théâtre qui avant d'être théâtre était, c'était à cet emplacement-là, la grange aux dîmes des Chanonnais, c'est-à-dire c'est là où les paysans amenaient la dîme, hein, donc le dixième des récoltes, une grange qui était remplacée par le théâtre à l'époque du Premier Empire. Et donc on avait à l'emplacement du marché couvert un monastère de contemplatif, des annonciades bleues, dont la dernière supérieure d'ailleurs s'appelait la mère Seguin, ça ne s'invente pas, et qui est probablement encore marquée dans le paysage urbain par la petite ruelle des Béguinettes, qui se trouve juste à côté du théâtre municipal. Donc monastère avec une chapelle qui a été détruite vers 1832-33. Dommage aussi, voilà, c'est encore le patrimoine qui s'en va. Et puis on avait aussi des moines minimes, donc qui avaient été primitivement au XVIIe siècle, qui étaient du côté de l'actuelle rue Acide-Briand, à peu près à l'emplacement de la Caisse d'Épargne. Puis ensuite, après la guerre de 30 ans, le monastère étant détruit, ils vont s'installer dans l'actuelle rue Royal-Ménil, avec l'arrière de ce monastère, dans l'actuelle rue des Minimes, qui s'appelait à l'époque rue Derrière, c'est-à-dire derrière les Minimes. Hein. Et puis enfin, il y avait la congrégation Notre-Dame, donc qui avait été créée au XVIIe siècle, à la suite de la mère Alix Leclerc, qui est originaire de Remiremont, disciple de Pierre Fourier, de Matincourt. Et si Pierre Fourier s'est occupé des écoles rurales de garçons, Alix Leclerc a créé la congrégation Notre-Dame pour l'enseignement des petites filles et des jeunes filles. À Paris, par exemple, c'est l'actuel couvent des oiseaux. Donc, congrégation Notre-Dame, qui a donné ensuite renaissance au XIXe siècle avec l'institution Notre-Dame rue Thiers, hein, qui existe toujours. Hein. Mais il n'y a plus de religieuses.
2: Alors, tous ces ordres-là, justement, comment ont-ils accueilli l'arrivée des jésuites? Est-ce qu'il y a eu des conflits, des tensions? Est-ce qu'on...
1: Non, parce que les jésuites, c'est un ordre qui est quand même un peu spécifique, hein, qui a une organisation hiérarchique très forte, et puis qui chacun s'occupe de ses affaires, en fait. Tous ces ordres-là ont des objectifs différents. Les jésuites, c'est un ordre missionnaire et un ordre enseignant, par conséquent, il fait d'ombre à personne. Mmh. Il est certain que, alors sans rentrer dans les détails, il est certain qu'en fonction des personnalités des uns et des autres, il pouvait y avoir éventuellement des conflits, mais c'est pas quelque chose de majeur.
2: Voilà, donc un ordre monastique supplémentaire s'est installé dans les Vosges et plus précisément à Épinal à ce moment-là.
1: Voilà.
2: Jacques Rasser, je rappelle, vous êtes agrégé d'histoire. Avec vous, nous parcourons les siècles pour cette série d'émissions Histoire des Vosges, Histoire d'Épinal. Et je vous invite à nous retrouver dans une prochaine de ces émissions pour poursuivre autour de ce 18e siècle, juste en amont de ce qui va être la Révolution française qui s'approche à grands pas, ou du moins dont on s'approche à grands pas. Alors à très bientôt sur nos ondes.

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2: Bonjour à tous, à la une de l'actualité, 7800 hectares sont partis en fumée depuis le début du mois, c'est plus que pour tout le mois de juillet de l'an dernier. Les pompiers sont mobilisés dans les Pyrénées-Orientales, la Drôme et les Bouches-du-Rhône, entre autres. Dans le Cher, un feu de forêt a atteint les abords d'une usine d'armement classée Seveso, mais tout risque est écarté. Des incendies accentués par les fortes chaleurs, 72 départements sont en vigilance orange pour la canicule aujourd'hui. Il fait chaud donc, c'est encore un casse-tête pour les Français de trouver un moyen de se rafraîchir. Alors faut-il investir dans un climatiseur ou se contenter d'un ventilateur? Élément de réponse, Julie Pierret avec Myline Desbacs.
3: Vous êtes plus team ventilo ou team climatisateur?
4: Climatisateur. Bah, c'est plus frais, le ventilo, ça brasse de l'air chaud.
5: Ventilateur.
6: C'est moins polluant et puis il y a moins de produits qu'on respire.
7: C'est partagé. En vérité, tout dépend de la température de votre logement. Clément est patron chez CLP Électricité.
8: Le vrai déclic, on va dire que c'est à partir de 26 degrés à l'intérieur et surtout la nuit. Dès qu'on passe ce seuil, l'air devient très lourd et le ventilateur ne fait que brasser de l'air chaud. Alors que la clim va changer vraiment le climat de la pièce. Ça va nous baisser la température. En plus de ça filtre la poussière et extrait l'humidité ambiante. Donc si on fait un résumé, le ventilateur brasse de l'air chaud et la clim le transforme.
7: Côté coût, l'écart est net. Un ventilateur consomme très peu, à peine quelques euros d'électricité, surtout l'été. Le climatiseur mobile, lui, coûte entre 22 et 60 euros à l'usage, auquel s'ajoutent plusieurs centaines d'euros à l'achat, même s'il existe des astuces pour faire baisser la note.
8: Pour ne pas consommer, on va dire, trop, il y a une règle d'or, c'est tout simplement de régler la clim sur maximum 5 degrés d'écart avec l'extérieur. C'est aussi l'entretien annuel. Une clim en assez forcément surconsomme jusqu'à à peu près 30% d'électricité supplémentaire.
7: Des astuces importantes parce que la canicule en tout cas doit durer jusqu'à vendredi au minimum d'après Météo France.
2: Et autre conséquence de la chaleur, les feux d'artifice du 14 juillet sont menacés sur l'ensemble de la France. Plusieurs préfectures comme celle de l'Hérault, de la Gironde, de l'Ain ou du Loir-et-Cher ont interdit les spectacles pyrotechniques. Dans certaines communes, ils seront remplacés par des spectacles de drones. On passe au sport avec du football. Jour de match pour l'équipe de France. Les Bleus affrontent le Maroc ce soir en quart de finale. Aurélien Tchouaméni, touché à une cuisse, ne va pas débuter le match. Désiré Doué devrait commencer sur le côté gauche de l'attaque plutôt que Bradley Barcola. Match à suivre à partir de 22h. Et sur le Tour de France, la victoire est revenue hier à Olaf Koy, à Pau, une arrivée au sprint. Le maillot jaune reste sur les épaules du Norvégien Thorsten Tren. Du lourd aujourd'hui dans les Pyrénées avec 5 cols au programme et 182 km entre Pau et Gavarnie-Gèdre. Belle journée à tous.
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1: Bienvenue dans ce bulletin de météo. On s'intéresse au temps de ce jeudi 9 juillet, c'est le 190e jour de l'année, et on souhaite une bonne fête à toutes les Amandines. La fiabilité de la situation est très bonne. Ce jeudi matin, un grand soleil s'impose sur l'ensemble du département, de la plaine vitelloise jusqu'aux crêtes. L'après-midi conserve ce ciel parfaitement dégagé, sans le moindre nuage du pays néocastrien au massif. La soirée puis la nuit suivante prolongent ces conditions limpides partout dans les Vosges. Côté température, on relève au petit matin entre 16 et 17 degrés sur les plaines de l'ouest et le cœur du département et de 15 à 16 sur les hauteurs jérômoises. Au plus chaud de l'après-midi, l'ouest vosgien et la moyenne Moselle atteignent 31 degrés. Les Hautes-Vosges demeurent plus clémentes avec 28 degrés à Gérardmer. Le vent vient du nord-est, modéré sur les secteurs de plaine et le piémont vosgien, plus faible sur le massif où il tourne à l'est. On note quelques rafales de 35 km/h du côté de la cité de Limoges. Le lendemain, vendredi, le beau temps se poursuit sans faiblir. La matinée démarre sous un ciel dégagé sur l'ensemble du territoire, des plaines de l'ouest au Pays Bressot. L'après-midi reste tout aussi ensoleillé, avec seulement de rares voiles nuageux qui gagnent le cœur du département et les hauteurs en fin de journée. La soirée bascule vers un ciel qui se voile progressivement sur le département. Le ciel sera de plus en plus radieux au fil de la nuit. Les minimales de vendredi s'annoncent peu contrastées, jusqu'à 17 degrés dans les fonds de vallée vers le Tillot, mais 17 à 19 degrés ailleurs en plaine. Les maximales grimpent d'un cran jusqu'à 33 degrés sur l'ouest vosgien et la vallée de la Moselle et autour de 30 degrés sur le massif. Le vent de nord-est se maintient, modéré sur les plaines et le piémont, avec des rafales voisines de 40 km/h vers Vittel et Mirecourt. Il souffle plus faiblement sur les sommets. Pour la suite, le temps demeure sec et la chaleur monte d'un cran, avec des pointes qui pourraient frôler les 35 degrés au début de semaine prochaine. Le vent conserverait son orientation de nord-est. Quant à vous, retrouvez toute l'info météo sur notre site internet radiocristal.org.
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1: Tout au long de cette période de vacances d'été, le passeport du vacancier vous accompagne et dans sa programmation, on retrouve également les activités autour du festival Épinal Bouge l'été. Nous sommes en compagnie de Clément Thiriot, directeur adjoint de la communication pour la ville d'Épinal, pour nous donner le détail autour de cette programmation. Si les mercredis après-midi sont consacrés aux spectacles familiaux, les vendredis soirs, eux, sont davantage consacrés soit à de la projection de cinéma en plein air, soit à des spectacles plus musicaux. Et c'est le cinéma qui ouvre le bal des rendez-vous du vendredi soir.
2: Exactement, dès le 10 juillet à 22h au Parc de la Maison Romaine, avec le film Mamma Mia, que vous connaissez sans doute, hein, qui est sorti en 2008, comédie musicale, qui reprend une part de la carrière du groupe ABBA, sous une île grecque baignée de soleil. Voilà, ce sera donc le 10 juillet à 22h, ce film de 2008.
1: Ces spectacles familiaux, ils vont marquer une petite pause pendant la période de mi-juillet, puisque le festival s'invite ailleurs que dans le parc du cours.
2: Oui, ça c'est une des nouveautés également. C'est un spectacle qui intègre la programmation d'Épinal Bouge l'été, mais qui intègre aussi le dispositif quartier d'été dans les quartiers politiques de la ville. Donc là, ça se passera sur le plateau de la Justice, au parc des Vues. Ce sera un spectacle qui sera donné le mercredi 15 juillet, qui sera entouré d'animations différentes, de loisirs et de sport, un moment de détente de 16h à 18h à vivre en famille ou entre amis. Et à partir de 18h, donc ce spectacle qui s'appelle Branle-bas de combat, joué par la compagnie Le Nouveau Cirque d'Avant. Alors c'est du cirque théâtre de rue dans un registre burlesque et moderno-traditionnel d'une durée de 55 minutes.
1: Donc tout un programme pour cette soirée, entre guillemets, hors les murs pour Épinal Bouge l'été qui se déplace en ville. Il y a deux représentations. Je sais que ça fait partie aussi des nouveautés de cette année.
2: Oui, il y avait la volonté de présenter non pas une fois le même spectacle, mais deux fois pour que le maximum de public puisse en profiter. Et l'autre nouveauté, c'est que ça se passe maintenant au Parc du Cours et non plus au Pavillon du Château. Donc le Parc du Cours qui a été récemment réaménagé, revalorisé et qui offre un écrin complètement adapté à ce type de spectacle cette année.
1: Et qui peut permettre en plus un parking à côté pour les gens qui viendraient de l'extérieur de la ville.
2: Exactement, et un repli aussi en cas de mauvaise condition météo à l'espace court, qui est juste à côté.
1: Donc voilà pour les aspects un petit peu pratiques de cette nouvelle saison. Et puis ce qu'il faut rappeler, c'est que l'ensemble de cette programmation est proposée en entrée libre. La ville d'Épinal veut que le public vienne, se déplace et fasse vivre ce festival.
2: Exactement, et ça a toujours été l'ADN d'Épinal Bouge l'été. Tout gratuit, proposer le maximum de choses, amener la culture au centre-ville, mais aussi dans les quartiers. Proposer une programmation gratuite au plus grand nombre pour les visiteurs, mais aussi pour les spinaliens qui ne peuvent pas partir en vacances ou qui vont partir en vacances hors période.
1: Alors j'imagine, comme chaque année, une page sera dédiée au festival Épinal Bouge l'été sur le site internet.
2: Tout à fait, un module spécial d'actualité qui s'appelle Épinal Bouge l'été. Vous trouverez toutes ces infos pratiques également. Et puis de quoi contenter les amateurs de sport avec tout ce qui concerne le Spina Park, les guinguettes aussi pour ceux qui aiment guincher le vendredi soir le samedi soir, et puis tout le reste avec les bassins d'été pour trouver de quoi se rafraîchir durant les périodes de forte chaleur dans les quartiers. Le golf municipal qui peut être un endroit également pour se mettre au vert.
1: Et tout cela, on le retrouve dans le passeport du vacancier, puisque Épinal Bouge l'été intègre ce passeport de cette nouvelle édition 2026.
2: Oui, et c'était une volonté de collaboration entre la ville et l'office de tourisme qui édite ce document depuis plusieurs années. Et on s'est dit cette année que c'était une bonne idée de se greffer à ça et de créer un support en commun. Et donc toute la programmation y figure et il est distribué dans toutes les boîtes aux lettres des spinaliens.
1: L'association La Machin-Chauserie à Mâts-de-Cours poursuit sa 10e saison en compagnie de Sophie Genin, présidente de l'association. Et on commence où se trouve installée La Machin-Chauserie.
3: Alors déjà, je voudrais vous situer La Machin-Chauserie à Mâts-de-Cours. Donc c'est un petit village à peu près à 9 km de Mirecourt, près de Valleroy-aux-Saules.
1: La période qui précède les vacances scolaires se termine, on va dire la demi-saison est passée. Il reste ensuite la période estivale qui, elle aussi, a son lot de rendez-vous. Le premier, c'est au mois de juillet.
3: Exactement, donc le premier, ça sera le 11 juillet. Alors cette fois-ci, on accueille Jacques Telitocci, qui est un musicien qui est aussi pas mal reconnu et qui habite tout près de Mirecourt. Et il nous propose un spectacle qui s'appelle Vibraphone mon amour. Donc comme son nom l'indique, c'est un spectacle autour du vibraphone. Donc c'est un seul en scène, mais avec Jacques Telitocci, on s'ennuie jamais. Il arrive aussi à jouer de la musique avec des petits objets sonores, avec tout et n'importe quoi, des gobelets, enfin... Voilà, donc c'est un concert qui est très très original. Et ensuite, parce que à la Machin Chausserie, on a toujours deux parties. Donc la deuxième partie, ça sera le duo Raskovnik. Et le titre de leur concert, ça sera Liberté Balkanique. Cette fois, nous accueillerons Charlène Ploner, qui va chanter, jouer de la contrebasse, viol de gambe, et qui sera accompagnée par Nicolas Arnoux, donc lui, piano, accordéon, voix. C'est des musiciens aussi de très très grand niveau puisqu'ils ont été sélectionnés pour faire partie des JMF France et ils ont tourné entre 2022 et 2024, donc c'est toujours un gage de qualité quand on est choisi par les JMF. Donc c'est pareil, c'est un spectacle qui est très sensible, voilà, avec des couleurs modernes, vibrantes, une belle soirée encore.
1: Une belle soirée avec deux plateaux à venir découvrir le 11 juillet. Pour les personnes qui souhaiteraient vous retrouver, où est-ce qu'on peut se renseigner? Vous avez une présence sur Internet, quelque chose?
3: Alors donc, on est sur Facebook, on est sur Insta. Simplement, vous tapez la Machin Chausserie et vous trouvez. Et si vous voulez nous envoyer un mail, c'est très facile. C'est lamachinchausserie@gmail.com. Voilà, donc on a aussi beaucoup de musiciens qui, par ce biais-là, nous envoient des propositions. Donc voilà.
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2: Bonjour à tous, à la une ce matin, des températures élevées au réveil, les trois quarts du pays sont en vigilance orange à la canicule. Les frappes ont repris entre les États-Unis et l'Iran, la circulation dans le détroit d'Ormuz est de nouveau ralentie. Et en football, pas le droit à l'erreur ce soir pour l'équipe de France. Les Bleus jouent contre le Maroc en quart de finale de la Coupe du Monde. Avancez un coup d'œil sur votre météo. Le soleil est bien présent aujourd'hui avec des nuages attendus dès ce matin entre les Hauts-de-France et la Bretagne. Ailleurs, le ciel reste clair et dégagé. Les températures au réveil entre 23 et 34 degrés. Au meilleur de la journée, il fera 29 à Nice, 31 à Lille, 33 à Paris, 36 à Lyon et jusqu'à 38 à Bordeaux. 28 degrés à Nîmes, 27 à Perpignan, 23 à Paris ou encore à Lyon. Les températures relevées par Météo France ce matin. 72 départements sont en vigilance orange pour la canicule aujourd'hui. L'Europe a connu le mois de juin le plus chaud de son histoire. Selon l'Observatoire européen Copernicus, la température moyenne a dépassé de plus de 3 degrés les normales de saison. Il fait chaud, oui, et c'est encore un casse-tête pour les Français de trouver un moyen de se rafraîchir. Alors faut-il investir dans un climatiseur ou se contenter d'un ventilateur? Élément de réponse, Julie Pierret avec Myline Desbacs.
3: Vous êtes plus team ventilo ou team climatisateur ?
4: Climatisateur. Bah, c'est plus frais, le ventilo, ça brasse de l'air chaud.
5: Ventilateur.
6: C'est moins polluant et puis il y a moins de produits qu'on respire.
7: C'est partagé. En vérité, tout dépend de la température de votre logement. Clément est patron chez CLP Électricité.
8: Le vrai déclic, on va dire que c'est à partir de 26 degrés à l'intérieur et surtout la nuit. Dès qu'on passe ce seuil, l'air devient très lourd et le ventilateur ne fait que brasser de l'air chaud. Alors que la clim va changer vraiment le climat de la pièce. Ça va nous baisser la température. En plus de ça, ça filtre la poussière et extrait l'humidité ambiante. Donc si on fait un résumé, le ventilateur brasse de l'air chaud et la clim le transforme.
7: Côté coût, l'écart est net. Un ventilateur consomme très peu, à peine quelques euros d'électricité sur tout l'été. Le climatiseur mobile, lui, coûte entre 22 et 60 euros à l'usage, auquel s'ajoutent plusieurs centaines d'euros à l'achat, même s'il existe des astuces pour faire baisser la note.
8: Pour ne pas consommer, on va dire, trop, il y a une règle d'or, c'est tout simplement de régler la clim sur maximum 5 degrés d'écart avec l'extérieur. C'est aussi l'entretien annuel. Une clim encrassé forcément surconsomme jusqu'à à peu près 30% d'électricité supplémentaire.
7: Des astuces importantes parce que la canicule en tout cas doit durer jusqu'à vendredi au minimum d'après Météo France.
2: Julie Pierret avec Myline Desbacs. Conséquence de la chaleur, les feux d'artifice du 14 juillet sont menacés sur l'ensemble du pays. Plusieurs préfectures comme celle de l'Hérault, de la Gironde, de l'Ain ou du Loir-et-Cher ont interdit les spectacles pyrotechniques. Dans certaines communes, ils seront remplacés par des spectacles de drones. 7800 hectares sont partis en fumée depuis le début du mois, c'est plus que pour tout le mois de juillet l'an dernier. Les pompiers sont mobilisés dans les Pyrénées-Orientales, la Drôme et les Bouches-du-Rhône, entre autres. Dans le Cher, un feu de forêt a atteint les abords d'une usine d'armement classée Céveso, mais tout risque est écarté. Journée chargée demain sur les routes avec les départs en vacances. Bison futé, voie noire en Auvergne-Rhône-Alpes et rouge dans le reste du pays. Un drapeau noir étendu au nord-ouest samedi avec la canicule. Il vous est conseillé d'éviter les heures les plus chaudes, de prévoir de l'eau et de partir tôt. Au Moyen-Orient, le détroit d'Ormuz verrouillé, le trafic maritime est quasiment à l'arrêt selon le média Bloomberg. Après une deuxième journée de frappe entre les États-Unis et l'Iran, Donald Trump menace de faire pire si Téhéran continue ses attaques. Le cessez-le-feu entre les deux pays est terminé, a annoncé cette semaine le président américain. On passe au sport avec du football. La France joue ce soir en quart de finale du Mondial contre le Maroc. Un match des 22h, l'équipe est prête. Didier Deschamps a prévenu ses joueurs. Les Marocains sont très bons. Écoutez le sélectionneur des Bleus.
9: Le profil du Maroc n'est pas celui du Paraguay. Voilà, c'est le Maroc. On les avait rencontrés il y a 4 ans à Doha en demi-finale. Ils ont fait une finale de Coupe d'Afrique, donc ils font partie des très très bonnes équipes avec de très bons joueurs, ils sont pas là par hasard, donc après le match, voilà, c'est une opposition avec deux équipes qui aiment bien avoir le ballon, qui aiment bien attaquer, qui aiment bien marquer des buts, donc il faudra être très performant parce que cette équipe du Maroc est de très bonne qualité.
2: Voilà, la France contre le Maroc en quart de finale de la Coupe du Monde de football, c'est ce soir à 22h, à voir en clair sur M6. En cyclisme, c'est Olaf Koy de la Decathlon CMA-CGM qui l'a emporté sur la cinquième étape du Tour de France hier à Pau. Une victoire au sprint. Premier français, Anthony Turgis a terminé 9e. Pas de changement au classement général. Le Norvégien Thorsten Tren reste maillot jaune. Et aujourd'hui, étape de montagne, 186 km entre Pau et Gavarnie-Gèdre. Le peloton devra notamment grimper le Tourmalet. C'est la fin de votre journal. Passez une belle matinée.
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1: Bienvenue dans ce bulletin de météo. On s'intéresse au temps de ce jeudi 9 juillet, c'est le 190e jour de l'année, et on souhaite une bonne fête à toutes les Amandines. La fiabilité de la situation est très bonne. Ce jeudi matin, un grand soleil s'impose sur l'ensemble du département, de la plaine vitelloise jusqu'aux crêtes. L'après-midi conserve ce ciel parfaitement dégagé, sans le moindre nuage du pays néocastrien au massif. La soirée puis la nuit suivante prolongent ces conditions limpides partout dans les Vosges. Côté température, on relève au petit matin entre 16 et 17 degrés sur les plaines de l'ouest et le cœur du département et de 15 à 16 sur les hauteurs jérômoises. Au plus chaud de l'après-midi, l'ouest vosgien et la moyenne Moselle atteignent 31 degrés. Les Hautes-Vosges demeurent plus clémentes avec 28 degrés à Gérardmer. Le vent vient du nord-est, modéré sur les secteurs de plaine et le piémont vosgien, plus faible sur le massif où il tourne à l'est. On note quelques rafales de 35 km/h du côté de la cité de Limages. Le lendemain, vendredi, le beau temps se poursuit sans faiblir. La matinée démarre sous un ciel dégagé sur l'ensemble du territoire, des plaines de l'ouest au Pays Bressot. L'après-midi reste tout aussi ensoleillé, avec seulement de rares voiles nuageux qui gagnent le cœur du département et les hauteurs en fin de journée. La soirée bascule vers un ciel qui se voile progressivement sur le département. Le ciel sera de plus en plus radieux au fil de la nuit. Les minimales de vendredi s'annoncent peu contrastées, jusqu'à 17 degrés dans les fonds de vallée vers le Thillot, mais 17 à 19 degrés ailleurs en plaine. Les maximales grimpent d'un cran jusqu'à 33 degrés sur l'ouest vosgien et la vallée de la Moselle et autour de 30 degrés sur le massif. Le vent de nord-est se maintient, modéré sur les plaines et le piémont, avec des rafales voisines de 40 km/h vers Vittel et Mirecourt. Il souffle plus faiblement sur les sommets. Pour la suite, le temps demeure sec et la chaleur monte d'un cran, avec des pointes qui pourraient frôler les 35 degrés au début de semaine prochaine. Le vent conserverait son orientation de nord-est. Quant à vous, retrouvez toute l'info météo sur notre site internet radiocristal.org.
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1: Deux ou trois pépites à lancer dans les écouteurs cette semaine. Les Rolling Stones débarquent dans les rayons Foreign Tongues, c'est le titre de leur nouveau disque, dessus 12 morceaux avec une apparition posthume du batteur Charlie Watts, mais aussi des collabs avec Paul McCartney, Robert Smith de The Cure et Chad Smith des Red Hot Chili Peppers. Aucune tournée n'a pour l'instant été annoncée. Pour cette Jane, la chanteuse crée la surprise et annonce la sortie prochaine d'un nouvel album. Des vidéos tournent en boucle sur les réseaux. Elle est à bord d'une vieille Peugeot transformée en scène mobile. L'artiste promet un disque aux sonorités plus électro, plus rock. Styles entre dans le Guinness des records. Le chanteur britannique est devenu l'artiste à s'être produit le plus de fois d'affilée au stade de Wembley à Londres. 12 concerts consécutifs devant près de 80 000 spectateurs tous les soirs. Il détrône Coldplay qui détenait le précédent record avec 10 dates. L'effet Bad Bunny en France, après ses concerts à Marseille et à Paris, la star portoricaine dépasse les 300 000 ventes de son dernier album. Une première dans sa carrière, une performance rare pour un album entièrement interprété en espagnol. Voilà, vous savez tout, bonne écoute et à la semaine prochaine.
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1: L'association du Vieux-Châtel nous annonce sa programmation et pour cela nous sommes en compagnie de Pierre Ménétrier. Vous êtes le trésorier de l'association et donc on va démarrer cette période estivale avec les vacances scolaires. Quels seront vos horaires? Et pour les personnes qui souhaitent visiter, est-ce que vous proposez des visites guidées?
2: Alors effectivement, nous proposons toujours des visites guidées et pendant les vacances d'été, vous avez trois horaires de visite qui sont proposés à 10h30, 14h30 et 16h tous les jours. Il suffit de se présenter au centre culturel Guyot-d'Avillers et la visite part avec un des guides du château.
1: Parmi vos missions, vous avez également des missions de transmission.
2: La transmission est très importante. Déjà, transmettre l'histoire d'un patrimoine local qui est quand même assez remarquable puisque l'on a un château de 5 hectares, ce qui en fait un des plus grands châteaux d'Europe. Et puis, c'est depuis le début, c'était quelque chose que Madame Depry était très attachée, c'est de transmettre aussi aux enfants le goût du patrimoine, le goût de l'histoire.
1: Alors, on va poursuivre pour ce mois de juillet avec une visite aux torches. Quand est-ce qu'elle va avoir lieu?
2: Alors, la première visite aux torches cette année aura lieu le 11 juillet. Elle commencera à 21h.
1: Donc, vous l'aurez compris, donc c'est une nocturne. Qu'allez-vous proposer tout au long de cette soirée?
2: C'est une visite un peu particulière. Elle allie le plaisir d'une visite qui permet de découvrir l'histoire du site, mais avec cette fois-ci la lueur des flambeaux plutôt que l'électrification. Nous avons également une troupe de spectacle qui sera présente, qui proposera du combat, qui proposera de la danse. On aura des danseuses en sortie qui proposeront également aux visiteurs d'essayer des danses médiévales, mais également de la buvette et puis quelques gaufres qui seront vendues aux plus gourmands.
1: Alors pour réserver sa place pour cette visite aux torches, on va vous demander de nous rappeler le tarif et les modalités d'inscription.
2: En ce qui concerne le tarif, c'est 10 euros par personne. Et pour les modalités d'inscription, vous avez bien entendu notre téléphone pour réserver directement au château ou sinon le site Eloasso sur lequel la soirée aux torches est proposée à la réservation.
1: Avant de se quitter, on va vous demander de nous rappeler votre site internet où on peut retrouver toutes vos informations.
2: Alors, on peut nous retrouver sur le site www.chatel-medieval.com. Également, nous suivre sur nos réseaux sociaux, Facebook et Instagram. Et nous sommes toujours disponibles, bien entendu, pour répondre directement aux questions par téléphone. 06 31 15 00 36.
3: Rouge-mag. L'Office de tourisme Gruyère-Vallon des Vosges a une belle programmation pour le mois de juillet, avec un planning bien chargé en été, comme chaque année. Et nous sommes en compagnie de Claire Bouilly, comme à chaque fois, pour en parler. Donc Claire, vous êtes la responsable communication de cet office de tourisme. Et avec vous, on refait le point sur les manifestations en été. On commence avec une autre visite, mais cette fois-ci d'une malterie.
4: Exactement, là encore une visite d'entreprise assez exceptionnelle. La malterie des Hauts-de-Vosges, alors que se passe-t-il derrière ces portes? L'idée c'est de pouvoir transformer l'orge en malt et c'est la première étape de fabrication du whisky lorrain. Donc là aussi c'est une visite payante, hein, donc il y a un tarif 4 euros par personne et il est important de réserver car pour cette visite les places sont extrêmement limitées.
3: On enchaîne deux jours plus tard avec un atelier, donc on aura plusieurs ateliers au courant du mois, proposés par les mêmes personnes, mais avec des thématiques différentes.
4: Alors complètement, donc ce sont des ateliers plutôt typé nature et orienté sur la culture des tomates anciennes, puisqu'à Faucompierre, nous avons la chance d'avoir un producteur de tomates anciennes, Loïc Lechat, qui a envie de faire découvrir aux participants les bonnes manières de cultiver les tomates. Donc, il y a différentes thématiques tous les dimanches matins du mois de juillet. Donc, le premier atelier, le 12 juillet, sera consacré à l'électroculture. Le deuxième, le dimanche 19 juillet, la thématique sera découvrir son sol et en prendre soin. Et le dernier dimanche, le 26 juillet, Loïc va évoquer les semences reproductibles, donc comment être autonome pour conserver ses semences et les replanter.
3: Donc 24 heures après, hein, on a deux dates également pour la visite d'une savonnerie.
4: Alors complètement, donc ça c'est aussi une petite pépite sur la commune de Bruyères, donc la savonnerie artisanale Expression Savon, qui aime partager en fait leurs secrets de fabrication des savons artisanaux, alors qu'ils soient liquides ou solides. Donc les visites auront lieu le lundi 13 juillet, ainsi que le lundi 27 juillet à 14h. Donc là aussi les places sont extrêmement limitées, donc on vous conseille de réserver auprès de nos services à l'avance. Donc c'est une visite payante, hein, au tarif de 4 euros par personne.
3: Si on souhaite avoir plus de renseignements ou réserver, hein, tout simplement pour une activité, comment on fait ?
4: Alors on contacte l'office de tourisme Bruyères-Vallon-des-Vosges, donc par téléphone au 03 29 50 51 33. Il y a aussi tout le descriptif des animations qui est détaillé sur le site internet de l'office de tourisme, hein, donc tourisme-bruyères.com.
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2: Bonjour à tous. À la une de l'actualité, la France encore insuffisamment préparée au réchauffement climatique. C'est l'alerte lancée par le Haut Conseil pour le climat. Ces infrastructures sont adaptées à un climat qui n'existe plus. L'instance appelle le gouvernement à accélérer les mesures d'adaptation et à réduire plus vite les émissions de gaz à effet de serre. 7800 hectares sont partis en fumée depuis le début du mois. C'est plus que sur tout le mois de juillet l'an dernier. Les pompiers sont mobilisés dans les Pyrénées-Orientales, la Drôme et les Bouches-du-Rhône, entre autres. Dans le Cher, un feu de forêt a atteint les abords d'une usine d'armement classée Seveso, mais tout risque est écarté. À l'étranger, le détroit d'Ormuz verrouillé, le trafic maritime est quasiment à l'arrêt. Selon le média Bloomberg, après une deuxième journée de frappe entre les États-Unis et l'Iran, Donald Trump menace de faire pire si Téhéran continue ses attaques. Le cessez-le-feu entre les deux pays est terminé, a annoncé cette semaine le président américain. Et on termine par du sport. Le mondial, premier quart de finale ce soir avec l'équipe de France qui joue contre le Maroc. Aurélien Tchouaméni, touché à une cuisse, ne va pas débuter le match. Désiré Doué devrait commencer sur le côté gauche de l'attaque plutôt que Bradley Barcola. Un match à suivre à partir de 22h.
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1: Bienvenue dans ce bulletin de météo. On s'intéresse au temps de ce jeudi 9 juillet, c'est le 190e jour de l'année, et on souhaite une bonne fête à toutes les Amandines. La fiabilité de la situation est très bonne. Ce jeudi matin, un grand soleil s'impose sur l'ensemble du département, de la plaine vitelloise jusqu'aux crêtes. L'après-midi conserve ce ciel parfaitement dégagé, sans le moindre nuage du pays néo-castrien au massif. La soirée puis la nuit suivante prolongent ces conditions limpides partout dans les Vosges. Côté température, on relève au petit matin entre 16 et 17 degrés sur les plaines de l'ouest et le cœur du département et de 15 à 16 sur les hauteurs jérômoises. Au plus chaud de l'après-midi, l'ouest vosgien et la moyenne Moselle atteignent 31 degrés. Les Hautes-Vosges demeurent plus clémentes avec 28 degrés à Gérardmer. Le vent vient du nord-est, modéré sur les secteurs de plaine et le piémont vosgien, plus faible sur le massif où il tourne à l'est. On note quelques rafales de 35 km/h du côté de la cité de Limoges. Le lendemain, vendredi, le beau temps se poursuit sans faiblir. La matinée démarre sous un ciel dégagé sur l'ensemble du territoire, des plaines de l'ouest au Pays Bressot. L'après-midi reste tout aussi ensoleillé, avec seulement de rares voiles nuageux qui gagnent le cœur du département et les hauteurs en fin de journée. La soirée bascule vers un ciel qui se voile progressivement sur le département. Le ciel sera de plus en plus radieux au fil de la nuit. Les minimales de vendredi s'annoncent peu contrastées, jusqu'à 17 degrés dans les fonds de vallée vers le Thillot, mais 17 à 19 degrés ailleurs en plaine. Les maximales grimpent d'un cran jusqu'à 33 degrés sur l'ouest vosgien et la vallée de la Moselle et autour de 30 degrés sur le massif. Le vent de nord-est se maintient, modéré sur les plaines et le piémont, avec des rafales voisines de 40 km/h vers Vittel et Mirecourt. Il souffle plus faiblement sur les sommets. Pour la suite, le temps demeure sec et la chaleur monte d'un cran, avec des pointes qui pourraient frôler les 35 degrés au début de semaine prochaine. Le vent conserverait son orientation de nord-est. Quant à vous, retrouvez toute l'info météo sur notre site internet radiocristal.org.
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1: Chers amis discophiles, bonjour. Le long de trois émissions, je vous propose de fêter un anniversaire. L'anniversaire d'une immense chanteuse qui aurait 100 ans aujourd'hui. Très grande chanteuse qui a parcouru le monde, les scènes lyriques. Chanteuse qui a beaucoup enregistré, qui n'était pas Maria Callas, qui était l'autre grande chanteuse née en 1923, qui était Victoria de Los Angeles. Je tente une comparaison qui n'est pas raison. Maria Callas subjuguée. Victoria de Los Angeles charmée. Elle a beaucoup enregistré, elle a connu une carrière beaucoup plus longue que Callas. Elle a laissé beaucoup de disques, de très bons disques. Et Warner, en cette fin d'année, réédite un magnifique coffret de 59 CD qui reprend l'intégrale de ses enregistrements émis, remasterisés de la meilleure des façons. Et je vais vous proposer, dans cette première émission, de l'écouter dans un répertoire qu'elle a servi avec intelligence, avec sensibilité, avec une beauté vocale confondante et une prononciation remarquable, l'opéra français. Je vous propose de commencer cette émission avec deux extraits de la Manon de Massenet, où elle est accompagnée par l'orchestre de l'Opéra Comique, dirigé par Pierre Monteux, et de continuer avec des extraits du Faust de Gounod, l'orchestre de l'Opéra de Paris, dirigé par André Cluytens, Victoria de Los Angeles.

Nous venons d'écouter deux extraits de la Manon de Jules Massenet et du Faust de Charles Gounod, Vittoria de Los Angeles, accompagnés successivement par Pierre Monteux, André Cluytens, chantés notamment dans Faust en compagnie de Nicolas Guéda et Boris Christophe. Et je vous propose de continuer cette émission avec à nouveau Massenet, des extraits du Werther où Georges Prêtre dirige l'Orchestre de Paris, un air des Contes d'Hoffmann, la Société des concerts du Conservatoire dirigée par André Cluytens, et la fameuse Carmen de Bizet, où c'est l'orchestre de la radiodiffusion française, Thomas Beecham, Nicolas Guéda, Robert Massard, et d'autres merveilleux chanteurs qui l'accompagnent dans cette Carmen, qui est peut-être pas un enregistrement parfait, mais un des plus beaux enregistrements de cet opéra, avec un personnage de femme qui est d'une subtilité, d'une beauté vocale, et puis d'une intelligence confondante, Vittoria de Los Angeles.

0: Nous venons d'écouter successivement deux extraits du Werther de Jules Massenet, un extrait des Contes d'Hoffmann de Jacques Offenbach et deux extraits de la Carmen de Bizet. Georges Prêtre, André Cluytens, Thomas Beecham et d'autres merveilleux chanteurs accompagnés. Victoria de Los Angeles. Je vous propose de nous retrouver la semaine prochaine avec un concert en live. Victoria de Los Angeles sera accompagnée par une immense pianiste espagnole, Alicia de la Rocha, en concert aux États-Unis en 1971.
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1: Bonjour à tous, l'essentiel de l'actualité, la France entre dans une zone dangereuse, l'alerte est lancée par le Haut Conseil pour le climat. Dans son dernier rapport, il estime que le pays n'est pas prêt à faire face aux conséquences du réchauffement climatique. Les experts appellent à accélérer la réduction des émissions et à mieux préparer les territoires aux canicules et aux incendies. Les vacances viennent à peine de débuter, mais la rentrée se prépare déjà. Le ministre de l'Éducation, Édouard Geoffrey, assure que la rentrée 2026 se fera avec suffisamment d'enseignants. 24 000 candidats ont été admis. Cette année, c'est 8 000 de plus que l'an dernier. Une hausse liée notamment à la réforme des concours. En parlant de vacances, vous serez nombreux sur les routes demain. C'est rouge au niveau national dans le sens des départs, noir même en Auvergne-Rhône-Alpes. Dans le sens des retours, ce sera orange en Provence-Alpes-Côte d'Azur, sur le pourtour méditerranéen ainsi que sur un large quart nord-ouest, vert partout ailleurs. Attention, ce sera encore plus compliqué samedi. Et puis du cyclisme, 6e étape du Tour de France, la première de montagne au programme 186 km entre Pau et Gavarnie-Gèdre. Le peloton devra notamment grimper le Tourmalet. Départ à 12h25, arrivée prévue aux alentours de 17h30. C'est toujours le Norvégien Thorsten Tren qui porte le maillot jaune.
2: Bienvenue dans ce bulletin de météo. On s'intéresse au temps de ce jeudi 9 juillet, c'est le 190e jour de l'année, et on souhaite une bonne fête à toutes les Amandines. La fiabilité de la situation est très bonne. Ce jeudi matin, un grand soleil s'impose sur l'ensemble du département, de la plaine vitelloise jusqu'aux crêtes. L'après-midi conserve ce ciel parfaitement dégagé, sans le moindre nuage du pays néocastrien au massif. La soirée puis la nuit suivante prolongent ces conditions limpides partout dans les Vosges. Côté température, on relève au petit matin entre 16 et 17 degrés sur les plaines de l'ouest et le cœur du département et de 15 à 16 sur les hauteurs jéromoises. Au plus chaud de l'après-midi, l'ouest vosgien et la moyenne Moselle atteignent 31 degrés. Les Hautes-Vosges demeurent plus clémentes avec 28 degrés à Gérardmer. Le vent vient du nord-est, modéré sur les secteurs de plaine et le piémont vosgien, plus faible sur le massif où il tourne à l'est. On note quelques rafales de 35 km/h du côté de la cité de Limoges. Le lendemain, vendredi, le beau temps se poursuit sans faiblir. La matinée démarre sous un ciel dégagé sur l'ensemble du territoire, des plaines de l'ouest au Pays Bressot. L'après-midi reste tout aussi ensoleillé, avec seulement de rares voiles nuageux qui gagnent le cœur du département et les hauteurs en fin de journée. La soirée bascule vers un ciel qui se voile progressivement sur le département. Le ciel sera de plus en plus radieux au fil de la nuit. Les minimales de vendredi s'annoncent peu contrastées, jusqu'à 17 degrés dans les fonds de vallée vers le Tillot, mais 17 à 19 degrés ailleurs en plaine. Les maximales grimpent d'un cran jusqu'à 33 degrés sur l'ouest vosgien et la vallée de la Moselle et autour de 30 degrés sur le massif. Le vent de nord-est se maintient, modéré sur les plaines et le piémont, avec des rafales voisines de 40 km/h vers Vittel et Mirecourt. Il souffle plus faiblement sur les sommets. Pour la suite, le temps demeure sec et la chaleur monte d'un cran, avec des pointes qui pourraient frôler les 35 degrés au début de semaine prochaine. Le vent conserverait son orientation de nord-est. Quant à vous, retrouvez toute l'info météo sur notre site internet radiocristal.org.
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2: Jeanne. Voilà encore un personnage de la Bible qui porte toujours ce nom, Dieu fait grâce, mais cette fois-ci au féminin. Nous avons donc affaire à une femme. Et c'est bien, c'est intéressant, parce que c'est malheureusement un peu trop rare. Cette femme, on nous en parle dans l'évangile de Luc, en nous disant d'abord qu'elle est mariée et en nous donnant le nom de son mari. Son mari s'appelle Chouza. Et ce Chouza a une fonction importante puisqu'il travaille auprès du roi Hérode qu'on appelle Antipas et il est son intendant, en quelque sorte son ministre des Finances. Donc c'est une femme qui vit dans la haute société de l'époque, et c'est une femme qui certainement a des moyens, mais qui, malgré l'antipathie générale des autorités vis-à-vis de Jésus et du christianisme, est auprès de Jésus. Et c'est pour cela que l'évangile nous parle d'elle. C'est donc une femme qui, visiblement, soutient Jésus. Est-elle réellement devenue disciple au sens fort du terme? Quelqu'un qui s'est converti, qui adopte vraiment la foi de Jésus, c'est difficile à dire. Mais en tout cas, elle est parmi ces femmes que l'évangile cite comme soutenant Jésus, et soutenant Jésus financièrement. Parce que c'est bien beau de voir un personnage comme Jésus qui va, qui vient, qui marche, qui voyage, mais qui ne semble pas trop préoccupé par l'atelier de charpentier que son père lui a laissé, qui ne semble pas trop intéressé par les revenus de l'entreprise familiale, ni par un salaire, ni par autre chose. C'est bien beau. Il faut quand même manger, il faut quand même s'habiller, il faut quand même pourvoir un certain nombre de dépenses qui sont indispensables, même si on vit dans une société où certes la monnaie existe, puisqu'on en a retrouvé pas mal dans les fouilles archéologiques, mais où il y a encore pas mal de troc qui se fait entre les gens. Et donc voilà une femme qui va soutenir financièrement le personnage de Jésus, sa mission, ses déplacements, ses allées et venues, et qui va être mentionnée dans l'évangile rien qu'à cause de cela. Alors c'est vrai que d'abord c'est une pointe de réalisme, parce que ça nous montre que l'évangile c'est pas juste une belle histoire toute rose à propos d'un personnage dont on ne sait pas comment il vit, ce qu'il fait, d'où il vient, ni exactement comment les choses se passent. La vie de Jésus est une vie réaliste, concrète, dans laquelle il faut bien boire, manger, changer ses sandales de temps en temps, à force d'en faire des kilomètres qui les usent, parce que c'est bien connu, ça use les souliers de marché. Et cette femme-là, eh bien, elle est là, bien concrète, comme quelqu'un qui subvient aux besoins. Et c'est intéressant de se rappeler que dans toute l'histoire, on a toujours trouvé des gens qui ont eu de l'argent, peut-être pas toujours en grande quantité, mais qui ont considéré que Dieu était important pour la vie, pour le bien des autres, et que ça valait la peine de soutenir des gens qui, visiblement, ont un talent, une capacité particulière pour parler de lui, pour faire du bien en son nom, pour encourager les autres. Et donc, qui, eux, se sont dit, ben voilà, ma mission à moi,

0: grâce. Vous retrouverez donc mentionné Jeanne dans l'évangile de Luc au début du chapitre 8.
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0: Le protestantisme pour les nuls, eh bien, c'est l'histoire de la réforme et des églises protestantes, l'expression de la foi, les grandes familles de protestants, les confessions et les déclarations, tout ceci présenté par Éric Denimal au travers d'une série d'émissions. Éric Denimal, bonjour.
1: Bonjour.
0: Nous allons parler aujourd'hui avec vous de Luther. Vous nous le présentiez dans une émission précédente. On a connu l'homme, jeune homme, bon vivant, qui se retrouve dans des remises en question assez fortes. La mort, la foudre. Un Luther qui, par la suite, eh bien, ne trouve pas la paix intérieure au travers de la théologie qu'on lui propose. Il va chercher ailleurs, dans une autre théologie. Mais vous qui êtes théologien, qu'est-ce que cela veut dire, la théologie ?
1: La théologie, c'est la science qui se penche sur Dieu et sur les rapports que l'homme peut avoir avec Dieu et l'homme et Dieu avec l'homme. C'est un peu ça la théologie. C'est essayer d'étudier ou essayer de comprendre un petit peu tout ce qui touche la personne de Dieu, en tirer ensuite les conséquences. Voilà, ça, en gros. Et je pense qu'on devient théologien sans le vouloir. Hein. Ce ne sont pas simplement des études qui font qu'on a un diplôme et qu'on devient théologien. Mais je pense que tout croyant qui s'interroge sur Dieu et qui réfléchit sur Dieu est un théologien.
0: Alors Luther l'est. Vous le disiez dans une émission précédente que le jeune homme était brillant, si brillant qu'il attire même l'attention de ses supérieurs. Et au travers de ses études, il va découvrir quelque chose qui le dépasse, à savoir que le Dieu qu'on lui a présenté comme étant un maître sévère est en réalité un père.
1: Oui. En fait, il va vivre pendant longtemps un tiraillement terrible parce qu'il a des sentiments religieux. Il aime Dieu ou il voudrait aimer Dieu. Et en même temps, on lui présente un Dieu qui est tellement sadique, tellement difficile à atteindre. Il faut faire tellement de choses pour l'atteindre que mortification, sacrifice, toutes sortes de vœux, de rituels, etc., qui l'épuise. Ça l'épuise parce que non seulement il s'abîme dans ces exercices-là, mais en même temps, il aboutit à rien. Alors c'est épuisant, on se fatigue pour rien. Donc il est trituré, il découvre à sa façon l'expérience de l'apôtre Paul qui disait « Bon, ok, d'accord, je sais très bien qui je suis, je sais très bien contre qui je dois me battre, il y a en moi le bien, le mal, etc. Qui me délivrera ? Je suis un homme partagé, je suis un homme divisé, etc. » Luther est dans cet état-là. Il se tourne vers l'Église, l'Église ne lui offre rien d'autre que du rite, que des exercices de piété, que de toutes sortes de choses, et ça ne le satisfait pas. Et pourtant, il est attaché à Dieu, il aime la Bible qu'on lui a offerte, qu'il étudie et qu'il va enseigner. Et c'est là qu'il va découvrir, en lisant la Bible, en lisant l'apôtre Paul, cet apôtre Paul qui est tellement trituré, la découverte de Paul, la découverte de saint Augustin aussi, la découverte qu'il va enfin faire, celle qu'avait aussi faite John Wycliffe parmi les pré-réformateurs, c'est que le salut est gratuit. Et que cette gratuité change tout. On n'a plus besoin de faire des efforts. On n'a plus besoin de s'abîmer dans quoi que ce soit. Il suffit de tendre la main, d'accepter ce don, d'accepter que l'on est indigne de ce don, mais que ce don vient quand même. Et ça le bouleverse complètement. Et quand il découvre ça, il est tellement libéré, tellement heureux, que comme les autres précurseurs, comme les autres pré-réformateurs, il a envie de le dire, de le partager. Alors il en parle un petit peu autour de lui, et puis il se dit, c'est pas possible que... Moi j'aime bien ça, ce brave Luther, il a confiance en le pape, parce que c'est son autorité. Alors il se dit, c'est pas possible, Léon X, c'est le nom du pape de l'époque, Léon X a dû louper un épisode, il a pas tout compris, il va falloir que j'aille lui expliquer ce que je viens de trouver dans la Bible, il faut bien qu'il le trouve aussi, parce que l'Église ne peut pas continuer à vivre ce qu'elle vit, et prétendre être héritière de l'Évangile, qui est gratuit. Alors, bien gentiment, je ne sais pas comment il fait, il demande peut-être quelques jours de congé, et puis il se rend à Rome pour aller essayer de rencontrer Léon X, le pape du moment. Et hélas, la rencontre ne se fait pas. Il se présente au Vatican, mais qu'est-ce que vous voulez ? C'est un pauvre petit moine d'un ordre pauvre, qui vient de loin, il n'a aucune autorité, il n'a pas de la famille, il n'est pas soutenu, etc. Il ne rencontre pas le pape. Il ne rencontre pas le pape. Léon X ne daigne pas le recevoir. Donc lui va repartir de Rome, très déçu de ne pas avoir été reçu, mais surtout effrayé par ce qu'il va voir, parce que en attendant une audience qui ne vient pas, il voit dans quel monde vit l'Église. Il est au cœur du Vatican, il découvre cette cour plus puissante que celle des princes, il découvre ce faste plus grand que celui qu'il connaissait auprès des princes électeurs de Saxe, et là il est complètement bouleversé. Et là, il comprend qu'il y a véritablement une contradiction folle entre ce que l'Évangile annonce, ce qu'il a redécouvert lui-même dans l'Évangile, et les porteurs d'Évangile qu'est l'Église, que sont les prêtres, etc. Et là, c'est un choc. C'est un choc terrible. Il rentre en Allemagne complètement bouleversé. Il ne sait pas que penser. Il n'a pas nécessairement envie de se révolter parce qu'il est coincé par l'institution, parce qu'il y a une hiérarchie, parce qu'il a été formaté par tout cela. Il ne sait pas qu'il a le droit de se révolter. Voilà, ça semble comme ça. Mais il est dans cet état-là. Il va se poser des questions en disant « Mais est-ce que c'est moi qui me trompe ou bien c'est tout le monde qui s'est trompé ? Comment est-ce que je pourrais être le seul à avoir raison ?» Grande question. Il va y avoir un autre truc qui va arriver une fois qu'il est revenu chez lui en Allemagne. Il y a une autre chose qui va arriver et qui va, à ce moment-là, non seulement le sortir de son indignation, parce que pour le moment, il est en indignation, mais d'un seul coup, il va entrer dans une autre phase de l'indignation qui est la colère. C'est-à-dire que l'on est indigné pendant tout un temps, on accepte, on supporte mal, on avale des couleuvres, et puis il y a un moment où l'indignation ne suffit plus, on passe à un autre stade, on se met en colère. Il y a un événement qui va se produire, et ça vient encore de Rome, et c'est encore à cause de Léon X.
0: Cette série d'émissions basée sur les études faites par Éric Denimal sur le protestantisme se retrouve aux éditions First avec le titre suivant « Le protestantisme pour les nuls » où tour à tour, on aura l'occasion d'évoquer l'histoire de la réforme et des églises protestantes, les expressions de la foi, les grandes familles du protestantisme, de même que les confessions et les déclarations de foi.
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1: Il suffit d'une minute, Dominique en votre compagnie.
2: Ce que quelqu'un fait impressionne toujours davantage que ce qu'il dit. L'exemple, à nos yeux, vaut beaucoup mieux que les paroles. Nous avons peu d'estime pour la personne ayant comme leitmotiv « Faites ce que je dis, mais pas ce que je fais ». Mais si on poussait ce raisonnement jusqu'au bout, personne alors ne dirait plus jamais un mot. Et contrairement à ce qu'on pense, on n'y gagnerait rien. Un médecin qui fume trop peut donner des conseils extrêmement valables sur l'usage du tabac. Un don Juan peut exprimer des pensées très profondes sur le sens et la richesse d'un amour unique. Un drogué peut nous adresser une solennelle invitation à ne pas faire comme lui. Un pasteur qui vit mal peut dire des choses importantes sur une vie authentique. Notre exemple vient de nous, certes, mais nos paroles peuvent venir d'ailleurs et de plus haut. C'est ainsi que Jésus a chargé des hommes très ordinaire de porter des paroles extraordinaires. Après tout, un poteau indicateur ne parle-t-il pas très bien de la route à prendre alors qu'il n'y a jamais marché ?

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2: Bonjour à tous, à la une ce midi, la chaleur se propage sur la France avec une nouvelle canicule. La situation s'améliore dans les Pyrénées-Orientales après plusieurs jours d'incendie. Une circulation chargée demain avec les départs en vacances. Et en football, France-Maroc, c'est ce soir, premier quart de finale de la Coupe du Monde à 22h. Avancez un coup d'œil sur votre météo, du soleil et de fortes chaleurs au programme donc jusqu'à ce soir. On a quelques passages nuageux dans le quart nord-ouest entre la Bretagne et les Hauts-de-France, mais le soleil va rester dominant. Les températures au meilleur de la journée, 28 à 29 degrés entre Marseille et Nice, 31 à Lille, 33 à Paris, 35 à Lyon, 36 à Toulouse et jusqu'à 38 à Bordeaux. Une chaleur étouffante, 35 degrés ont été enregistrés à Perpignan et 34 à Montpellier par exemple ce matin. 72 départements sont en vigilance orange canicule aujourd'hui, 5 en rouge pour risque très élevé de feux de forêt. La France entre dans une zone dangereuse, l'alerte est lancée par le Haut Conseil pour le climat. Dans son dernier rapport, il estime que le pays n'est pas prêt à faire face aux conséquences du réchauffement climatique. Les experts appellent à accélérer la réduction des émissions et à mieux préparer les territoires aux canicules et aux incendies. D'ailleurs, la situation s'améliore dans les Pyrénées-Orientales. Après plusieurs jours d'incendie, les habitants de 9 communes évacuées vont pouvoir rentrer chez eux à partir de 18h ce soir. Le feu qui a détruit plus de 4900 hectares est fixé mais reste sous haute surveillance. Près de 450 pompiers sont toujours mobilisés, notamment sur deux points chauds. L'évacuation reste par contre maintenue dans 6 communes. Il fait chaud donc et c'est encore un casse-tête pour les Français de trouver un moyen de se rafraîchir. Alors faut-il investir dans un climatisateur ou se contenter d'un ventilateur? Élément de réponse, Julie Pierret avec Myline Desbac.
3: Vous êtes plus team ventilo ou team climatisateur?
4: Climatisateur. Bah, c'est plus frais, le ventilo ça brasse de l'air chaud.
5: Ventilateur.
6: C'est moins polluant et puis il y a moins de produits qu'on respire.
7: C'est partagé. En vérité, tout dépend de la température de votre logement. Clément est patron chez CLP Électricité.
8: Le vrai déclic, on va dire que c'est à partir de 26 degrés à l'intérieur et surtout la nuit. Dès qu'on passe ce seuil, l'air devient très lourd et le ventilateur ne fait que brasser de l'air chaud. Alors que la clim va changer vraiment le climat de la pièce. Ça va nous baisser la température. En plus de ça, ça filtre la poussière et extrait l'humidité ambiante. Donc si on fait un résumé, le ventilateur brasse de l'air chaud et la clim le transforme.
7: Côté coût, l'écart est net. Un ventilateur consomme très peu, à peine quelques euros d'électricité. Surtout l'été, le climatiseur mobile lui coûte entre 22 et 60 euros à l'usage, auquel s'ajoutent plusieurs centaines d'euros à l'achat, même s'il existe des astuces pour faire baisser la note.
8: Pour ne pas consommer, on va dire trop, il y a une règle d'or, c'est tout simplement de régler la clim sur maximum 5 degrés d'écart avec l'extérieur. C'est aussi l'entretien annuel. Une clim encrassée forcément surconsomme jusqu'à à peu près 30% d'électricité supplémentaire.
7: Des astuces importantes parce que la canicule en tout cas doit durer jusqu'à vendredi au minimum d'après Météo France.
2: Julie Pierret avec Myline Desbac. Vous serez nombreux sur les routes demain avec les départs en vacances. C'est rouge au niveau national dans le sens des départs, noir même en Auvergne-Rhône-Alpes. Dans le sens des retours, ça sera orange en région PACA et sur le pourtour méditerranéen, ainsi que dans le large quart nord-ouest, vert partout ailleurs. Attention, ça sera encore plus compliqué samedi. Les Français stressés de parler une langue étrangère en vacances, c'est ce que révèle une étude cette semaine. 8 voyageurs sur 10 appréhendent de devoir s'exprimer à l'étranger. Virginie Quénon.
9: Oui, la principale angoisse concerne les situations d'urgence. Près d'un quart des personnes interrogées redoutent de devoir expliquer un problème de santé à un médecin ou dans une pharmacie. Les échanges avec la police ou les douanes sont juste derrière. En revanche, commander au restaurant ou réserver une chambre d'hôtel est jugé moins stressant. Cette peur pousse même certains à changer leurs habitudes de voyage. Près d'un Français sur 4 reconnaît avoir déjà renoncé à une destination ou à une activité à cause de la barrière de la langue. Et plus de la moitié disent aussi avoir déjà fait semblant de ne pas comprendre pour éviter une conversation. Les applications de traduction rassurent, mais sans convaincre réellement. Seuls 23% des Français leur font une totale confiance en cas d'urgence.
2: Merci Virginie pour ces précisions. Également dans l'actualité, un monument des années 80 nous a quittés. Bonnie Tyler est morte à 75 ans. La chanteuse britannique s'est éteinte après plusieurs semaines d'hospitalisation au Portugal. Sa voix puissante et grave a marqué des générations. On passe au sport avec du football. L'équipe de France joue son quart de finale ce soir contre le Maroc à la Coupe du Monde. Aurélien Tchouaméni, touché à une cuisse, ne va pas débuter le match. Désiré Doué devrait commencer sur le côté gauche de l'attaque plutôt que Bradley Barcola. Match à 22h. Et puis le Tour de France, la première grosse étape de montagne aujourd'hui, 186 km entre Pau et Gavarnie-Gèdre. Le peloton devra notamment grimper le Tourmalet, arrivé prévu autour de 17h30. Le maillot jaune est toujours porté par le Norvégien Thorsten Trenne. C'est la fin de votre journal. Passez un excellent après-midi.
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1: Bienvenue dans ce bulletin de météo. On s'intéresse au temps de ce jeudi 9 juillet, c'est le 190e jour de l'année, et on souhaite une bonne fête à toutes les Amandines. La fiabilité de la situation est très bonne. Ce jeudi matin, un grand soleil s'impose sur l'ensemble du département, de la plaine vitelloise jusqu'aux crêtes. L'après-midi conserve ce ciel parfaitement dégagé, sans le moindre nuage du pays néocastrien au massif. La soirée puis la nuit suivante prolongent ces conditions limpides partout dans les Vosges. Côté température, on relève au petit matin entre 16 et 17 degrés sur les plaines de l'ouest et le cœur du département et de 15 à 16 sur les hauteurs jéromoises. Au plus chaud de l'après-midi, l'ouest vosgien et la moyenne Moselle atteignent 31 degrés. Les Hautes-Vosges demeurent plus clémentes avec 28 degrés à Gérardmer. Le vent vient du nord-est, modéré sur les secteurs de plaine et le piémont vosgien, plus faible sur le massif où il tourne à l'est. On note quelques rafales de 35 km/h du côté de la cité de Limoges. Le lendemain, vendredi, le beau temps se poursuit sans faiblir. La matinée démarre sous un ciel dégagé sur l'ensemble du territoire, des plaines de l'ouest au Pays Bressot. L'après-midi reste tout aussi ensoleillé, avec seulement de rares voiles nuageux qui gagnent le cœur du département et les hauteurs en fin de journée. La soirée bascule vers un ciel qui se voile progressivement sur le département. Le ciel sera de plus en plus radieux au fil de la nuit. Les minimales de vendredi s'annoncent peu contrastées, jusqu'à 17 degrés dans les fonds de vallée vers le Tillot, mais 17 à 19 degrés ailleurs en plaine. Les maximales grimpent d'un cran jusqu'à 33 degrés sur l'ouest vosgien et la vallée de la Moselle et autour de 30 degrés sur le massif. Le vent de nord-est se maintient, modéré sur les plaines et le piémont, avec des rafales voisines de 40 km/h vers Vittel et Mirecourt. Il souffle plus faiblement sur les sommets. Pour la suite, le temps demeure sec et la chaleur monte d'un cran, avec des pointes qui pourraient frôler les 35 degrés au début de semaine prochaine. Le vent conserverait son orientation de nord-est. 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
1: Deux ou trois pépites à lancer dans les écouteurs cette semaine. Les Rolling Stones débarquent dans les rayons. Foreign Tongues, c'est le titre de leur nouveau disque. Dessus 12 morceaux avec une apparition posthume du batteur Charlie Watts, mais aussi des collabs avec Paul McCartney, Robert Smith de The Cure et Chad Smith des Red Hot Chili Peppers. Aucune tournée n'a pour l'instant été annoncée. C'est Jane, la chanteuse, crée la surprise et annonce la sortie prochaine d'un nouvel album. Des vidéos tournent en boucle sur les réseaux. Elle est à bord d'une vieille Peugeot transformée en scène mobile. L'artiste promet un disque aux sonorités plus électro, plus rock. Styles entre dans le Guinness des records. Le chanteur britannique est devenu l'artiste à s'être produit le plus de fois d'affilée au stade de Wembley à Londres. 12 concerts consécutifs devant près de 80 000 spectateurs tous les soirs. Il détrône Coldplay qui détenait le précédent record avec 10 dates. L'effet Bad Bunny en France, après ses concerts à Marseille et à Paris, la star portoricaine dépasse les 300 000 ventes de son dernier album. Une première dans sa carrière, une performance rare pour un album entièrement interprété en espagnol. Voilà, vous savez tout, bonne écoute et à la semaine prochaine.
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2: C'est le grand retour du Festival des Abbayes, hein, près du Pays de Senones, proche de Saint-Dié-des-Vosges. Exceptionnellement, c'est Sylvie de Radio Bellevue qui a fait l'interview et qui nous en parle. Je vous laisse tout de suite avec elle.
3: En juillet, le Festival des Abbayes lance sa 22e édition. Un rendez-vous qui mêle cette année encore musique de haut vol et patrimoine régional. Pour en parler, nous accueillons aujourd'hui l'un des visages de l'organisation, Daniel Cacard. Bonjour.
4: Bonjour.
3: Pour commencer, quelle est la ligne directrice et l'esprit de cette programmation 2026 ?
4: Alors la ligne directrice donc, qui a été établie l'an passé pour 3 années, donc, avec un titre et un thème qui s'appelle « Au-delà du Rhin ». Donc effectivement, c'est une façon de parler du rôle et de l'emplacement de la Lorraine et de l'Alsace qui n'est jamais très facile entre le monde germanique et la France. Et la Lorraine d'ailleurs faisait partie du Saint-Empire germanique.
5: Absolument.
4: Voilà, et donc l'idée c'était de parler à la fois des rapports qui peuvent être agréables et puis aussi des rapports qui peuvent être tumultueux. Et tout ça dans un but, c'est qu'en 2027, les princes de Salm, donc qui étaient des princes germaniques du Saint-Empire, étaient installés donc dans une capitale qui s'appelait Senones, une petite principauté donc effectivement indépendante au milieu de la France, et étaient des grands collectionneurs. Et à partir de là, si vous voulez, cette collection, elle a été éclatée à la Révolution. Une partie est restée ici en Lorraine, et on a créé d'une certaine façon le musée des Beaux-Arts à Épinal pour cette partie restée. Il y a les Rembrandt et les grands peintres. Et l'autre partie est repartie en Allemagne. Et un des princes avait pour ambition de représenter un petit peu cette collection rapprochée pour la population de Lorraine. Alors pas toute la collection, mais quelques œuvres. Donc ces 3 années, elles sont faites pour aboutir en 2027 à cette recollection, on va dire.
3: Le dimanche 12 juillet, à 20h30, le festival s'installe à la cathédrale de Saint-Dié avec la compagnie La Tempête pour un programme intitulé Nocturne 2, voyage méditatif. C'est présenté comme un rituel sonore immersif. À quoi le public doit-il s'attendre concrètement ?
4: Alors, La Tempête est connue en Europe pour ses mises en scène et ses mises en lumière en particulier. Donc, dans les espaces où ils interprètent des œuvres qui vont depuis le plus profond Moyen-Âge jusqu'à des œuvres contemporaines, là, il y aura 34 chanteurs a cappella. Donc, il y a des déplacements, il y a des effets lumineux importants, ce qui explique ce terme d'immersif, c'est-à-dire qu'effectivement, l'ambiance compte énormément. À côté des chants, à côté des œuvres qui sont chantées, il y a aussi tout un spectacle, et donc ils seront là dans une création depuis le mercredi jusqu'au dimanche, donc jour du concert, qui est un moment important du festival cette année.
3: Rendez-vous à 17h30 pour la conférence de Damien Parmentier. Celle-ci portera spécifiquement sur la mort et la résurrection d'une cathédrale. Merci beaucoup, Monsieur Cacard, d'être venu pour parler du programme du Festival des Abbayes pour ce mois de juillet. On se retrouve bien sûr très bientôt pour évoquer celui du mois d'août. Pour info, le tarif de ces concerts se situe entre 10 et 25 euros, suivant les lieux et les places que vous choisirez. Pour tout renseignement ou réservation, vous pouvez vous adresser aux offices du tourisme Vosges Porte d'Alsace ou en ligne sur billetterie.vosges-porte au pluriel -alsace.fr. Il y aura également une billetterie du soir, une heure avant chaque concert.
2: Le Sycovate participe à la grande collecte solidaire de téléphones à travers le département des Vosges organisée par Evodia. Je suis en compagnie de Lidvine Claudet, responsable du bâtiment Drive à Razimont. Et avec vous, nous allons parler justement de ces actions qui sont portées sur votre territoire, le territoire du Sycovate, dans le cadre de cette grande collecte solidaire de téléphones. Est-ce qu'on peut rappeler en deux mots ce que c'est que cette collecte ?
6: Alors, cette grande collecte de téléphones, en fait, c'est portée par Écosystème, qui est l'éco-organisme, et qui récupère depuis quelques années beaucoup de téléphones, qu'ils soient encore utilisables ou cassés, pour les faire réparer et les donner après, ensuite, en réparation pour que des... des organismes comme Emmaüs, par exemple, puissent en bénéficier et les redonner aux usagers qui en ont besoin.
2: Donc c'est une véritable action solidaire derrière cette collecte. On rappelle aussi que tout téléphone récupéré, s'il est potentiellement réparable, est évidemment vidé de l'intégralité de ses données.
6: Complètement, oui. Oui.
2: Il n'y a pas de risque de récupération et d'utilisation frauduleuse de ces données.
6: Non, pas du tout.
2: À côté de cela, les téléphones, il faut les collecter. Et ça, c'est l'opération qui se déroule en ce moment. Ça va être jusqu'à quand ?
6: Donc on a commencé le 5 juin et on continue jusqu'au 11 juillet.
2: Et quels sont les lieux de collecte sur notre territoire ?
6: Alors on en a plusieurs. On a la déchetterie de Thaon-les-Vosges, on a la déchetterie de Golbey et on a aussi le bâtiment Drive donc à Épinal-Razimont.
2: C'est ouvert dans les horaires de déchetterie, j'imagine, pour
6: alors
2: ce qui est des déchetteries ?
6: Oui, les déchetteries sont ouvertes du mardi au dimanche. À regarder après les horaires exactement parce qu'il y a des matinées où c'est fermé. Par contre, le bâtiment Drive est ouvert du mardi au samedi de 9h à midi, de 13h à 18h.
2: Et puis, il y a une opération que vous portez également sur le territoire Romary-Montain.
6: Oui, une opération un peu spéciale puisqu'elle aura lieu que le 29 juin de 13h30 à 20h30 qui va se passer au cinéma majestique de Remiremont. Et là, les gens pourront ramener un ou plusieurs téléphones et en échange récupérer une place de cinéma.
2: Donc pour ça, il faudra se rendre directement pour l'opération au cinéma également ?
6: Exactement, oui.
2: Donc c'est une façon de bien débuter la soirée ?
6: C'est ça.
2: Donc on va rappeler la date de ce rendez-vous et les horaires ?
6: Donc le cinéma Majestic à Remiremont, 13h30 à 20h30, sur toute la journée du 29 juin.
2: Et puis bien entendu, les autres lieux de collecte que sont les déchetteries de Thaon et de Golbey, et puis le bâtiment Drive de Razimont. Pour toutes les personnes qui souhaitent en savoir davantage sur les actions du SICOVAD, est-ce que vous pouvez nous rappeler son site internet et un numéro de téléphone ?
6: Oui, donc www.sicovad.fr, et puis vous pouvez aussi téléphoner au 03 29 31 33 75.
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0: Et bienvenue si vous nous rejoignez pour cette nouvelle émission dans notre série sur l'histoire, histoire des Vosges, histoire d'Épinal. Et bien pour l'approche que nous faisons aujourd'hui avec le XVIIIe siècle, ce sera même un petit peu d'histoire de France dont on va parler avec notre invité Jacques Grasser. Bonjour.
1: Bonjour.
0: Je rappelle que vous êtes agrégé d'histoire et avec vous, nous parcourons les siècles. Nous avons commencé avant l'époque romaine, enfin autour de l'époque romaine, avec les premières traces qu'on a retrouvées sur notre département d'une présence, de vie, de construction, etc. Nous abordons maintenant le XVIIIe siècle et il s'en est passé des choses. Alors, le XVIIIe siècle avec une Lorraine qui, j'ai envie de dire, son cœur balance, tantôt autrichien, tantôt français.
1: Alors, oui, enfin, c'est la suite du XVIIe siècle, la catastrophe en Lorraine du XVIIe siècle avec les guerres successives, avec, je crois qu'on en avait déjà parlé, avec la fin de la famille héréditaire des ducs de Lorraine, puisque le dernier duc héréditaire, Charles III, va partir se marier avec l'impératrice d'Autriche, Charles III, qu'est-ce que je raconte, François III de Lorraine, va partir se marier à Vienne avec l'impératrice Marie-Thérèse. Donc il monte aussi sur le trône impérial avec cette nouvelle dynastie qu'on appelle depuis la dynastie des Habsbourg-Lorraine. Et par traité international, il laisse sa place à l'ancien roi de Pologne, beau-père de Louis XV, Stanislas, qui devient le dernier souverain de Lorraine jusqu'à sa mort, il y a 250 ans cette année, sa mort donc en 1766. Et donc, à la suite de cela, avec les traités internationaux qui avaient été signés dans les années 1730 avec l'arrivée de Stanislas, la Lorraine est réunie à la France. Donc la Lorraine est réunie à la France automatiquement le 23 février 1766 par traité international à la mort de Stanislas. Donc voilà, alors... C'est pas une révolution en soi, dans la mesure où, depuis le XVIIe siècle, les Lorrains avaient eu l'habitude, à chaque fois qu'il y avait une guerre, et même en dehors des guerres, d'avoir une occupation française, en particulier à Nancy. Bon, Metz s'est fait depuis le XVIe siècle, et donc l'administration française était déjà bien présente avec un intendant à l'époque de Stanislas. Donc il n'y a pas véritablement de révolution. Alors il y a quelques changements, effectivement. Par exemple, on va avoir deux grands bailliages. La Lorraine va être réorganisée en deux grands bailliages royaux. L'un qui est à Nancy, l'autre qui est à Mirecourt, le bailliage de Vosges. Il va y avoir aussi la fin des anciens diocèses tels qu'on les comprenait au moment des duchés de Lorraine, puisqu'il y avait, à l'époque, en Lorraine, il y avait le diocèse de Metz, le diocèse de Verdun, le diocèse de Toul. En fait, on va réorganiser ces diocèses avec la suppression du diocèse de Toul et la nouveauté du diocèse de Nancy, et puis la création du diocèse de Saint-Dié. Donc voilà quelques changements qui sont pas, c'est pas quelque chose de capital. Hein. Alors il va y avoir aussi des changements à propos des impositions, des privilèges. Vous savez que la société médiévale et encore la société du XVIIIe siècle vivaient encore avec toute une série de privilèges anciens que l'on se plaisait à rappeler à chaque changement de règne. Donc, il est certain que l'arrivée de l'administration française va amener un certain nombre de nouveaux impôts. Il va falloir s'y habituer. Et d'ailleurs, dans les cahiers de doléances au moment de la Révolution, je vois en particulier celui d'Épinal, on va réclamer effectivement de rétablir un certain nombre de privilèges anciens. Voilà. Mais il n'y a pas en soi de véritable révolution. Alors c'est vrai que ça va toucher quand même certaines institutions. Par exemple, à Épinal, on avait depuis 1668, si j'ai bonne mémoire, l'arrivée d'un, l'arrivée d'un de jésuites qui vont créer un collège de jésuites. Ils vont d'ailleurs prendre position dans des maisons le long de la Moselle, du côté de ce qui est aujourd'hui l'école du Centre, et puis ils vont même manger une partie de la mairie de l'époque, de l'hôtel de ville de l'époque, qui était situé là où se trouve l'école du Centre aujourd'hui. Avec les protestations d'ailleurs véhémentes de la municipalité de l'époque, ils ne voulaient pas que les jésuites empiètent sur leurs mètres carrés. Alors finalement, on trouvera un arrangement, puisque la municipalité va acheter une grosse maison dans l'actuelle rue Général Leclerc, là où se trouve la mairie, qu'on appelait la Mingeur, et à la place de ces grosses maisons, on va construire l'hôtel de ville. Donc on est là dans la première moitié du XVIIIe siècle.
2: Donc c'est durant cette première moitié du XVIIIe siècle que la ville d'Épinal va avoir sa mairie qui va changer
1: voilà,
2: de lieu.
1: Voilà, c'est l'actuel bâtiment le plus ancien, là où il y a le salon des mariages et le grand salon, qui va être construit donc dans les années 1740 à la place de cette grosse maison que l'on voit sur le plan Nicolas Bello, qu'on appelait la Mingeur. Et donc les jésuites vont pouvoir construire leur collège en bordure de Moselle avec leur chapelle. Et alors il va y avoir c'est l'anecdote, mais tout ça va brûler assez rapidement, ça va être reconstruit, et donc on connaît bien, puisque c'est le collège qui subsiste au 19e siècle jusqu'à presque à la fin du 19e siècle, remplacé par le collège municipal, puis le lycée de garçons dans la Moselle. On connaît assez bien ces bâtiments de collège construits au bord de la Moselle, et même carrément dans la Moselle, puisque le quai Jules Ferry n'existait pas. Et puis une très belle chapelle 18e siècle, chapelle des Jésuites, le long de l'actuelle rue Georgin, là où se trouve l'une des entrées du marché couvert actuel. Chapelle qui a été démolie parce qu'elle était relativement délabrée et abandonnée à la fin du 19e siècle. C'est très dommage d'ailleurs, entre parenthèses, mais enfin voilà. On ne peut que constater que ce patrimoine a été malheureusement détruit il y a un peu plus d'un siècle. Donc ces jésuites vont créer ce collège qui va devenir très célèbre, parce qu'il va y avoir à la fois beaucoup d'internes venant de pratiquement tout l'est et le nord de la France, et puis des externes aussi, on le sait, puisque on avait des élèves, des étudiants qui étaient logés chez l'habitant. Il va y avoir un certain nombre de conflits d'ailleurs à l'intérieur de ce collège, enfin c'est anecdotique, et ce collège va évoluer avant la Révolution, puisque à l'époque de Louis XV, en 1764, si je ne m'abuse, ou 66, non 64, 1764, les jésuites vont être chassés du royaume de France. Donc ils vont partir effectivement d'Épinal, et ils vont être remplacés dans ce collège, qui va devenir un collège royal, reconnu. Ils vont être remplacés par des prêtres séculiers et des laïcs. Seulement le problème, c'est que ça coûte cher, l'enseignement est quasiment gratuit à cette époque-là, ça coûte cher à la municipalité, et donc on va faire en sorte, quelques années après, de remplacer ces prêtres et ces laïcs qu'il faut payer par des chanoines réguliers, donc des religieux qui avaient une règle, et qui sont les chanoines qui venaient du monastère de Chaumouset, de l'abbaye de Chaumouset, où se trouve aujourd'hui l'étang de Bouzet. Et donc c'est la situation à la Révolution de ce collège, encore une fois très réputé. Entre parenthèses, on sait par exemple par les registres de mariage qui étaient tenus par le clergé jusqu'à la Révolution, on sait que dans le nord de la France, dans l'est de la France et à Paris, 80 à 90% des hommes savent lire et écrire, et plus de 50% des femmes. Contrairement aux autres régions de France où les statistiques sont beaucoup plus faibles. Ce qui montre bien qu'il y avait effectivement un enseignement de qualité qui était donné dans ces régions périphériques et puis évidemment à Paris.
2: Alors, On parle là des jésuites, mais à côté de ces jésuites, il y a toujours l'ordre des chanoines, il y a toujours
1: masculin. Il y a toujours d'autres ordres religieux. Alors, les chanoines dont on a déjà parlé, dont on reparlera peut-être encore, pour célébrer leur fin, cette fois, au moment de la Révolution. Mais aussi, il y avait un monastère de Capucins qui était à l'emplacement de ce qui va devenir ensuite l'hôpital Saint-Maurice et aujourd'hui l'hôtel des impôts. Il y a à la place du marché couvert, en face de l'actuel théâtre, le théâtre qui avant d'être théâtre c'était à cet emplacement-là la grange aux dîmes des chanoines, c'est-à-dire c'est là où les paysans amenaient la dîme, donc le dixième des récoltes, une grange qui était remplacée par le théâtre à l'époque du Premier Empire. Et donc on avait à l'emplacement du marché couvert un monastère de contemplatifs, des annonciades bleues, dont la dernière supérieure d'ailleurs s'appelait la mère Seguin, ça ne s'invente pas, et qui est probablement encore marquée dans le paysage urbain par la petite ruelle des Béguinettes, qui se trouve juste à côté du théâtre municipal. Donc monastère avec une chapelle qui a été détruite vers 1832-33. Dommage aussi, c'est encore le patrimoine qui s'en va. Et puis on avait aussi des moines minimes, donc qui avaient été primitivement au XVIIe siècle, qui étaient du côté de l'actuelle rue Aristide-Briand, à peu près à l'emplacement de la Caisse d'Épargne. Puis ensuite, après la guerre de 30 ans, le monastère étant détruit, ils vont s'installer sur l'actuelle rue Rouen-Ménil, avec l'arrière de ce monastère, dans l'actuelle rue des Minimes, qui s'appelait à l'époque rue Derrière, c'est-à-dire derrière les Minimes. Et puis enfin, il y avait la congrégation Notre-Dame, donc qui avait été créée au XVIIe siècle, à la suite de la mère Alix Leclerc, qui est originaire de Remiremont, disciple de Pierre Fourier, de Matincourt. Et si Pierre Fourier s'est occupé des écoles rurales de garçons, Alix Leclerc a créé la congrégation Notre-Dame pour l'enseignement des petites filles et des jeunes filles. À Paris, par exemple, c'est l'actuel couvent des oiseaux. Donc, congrégation Notre-Dame, qui a donné ensuite renaissance au XIXe siècle avec l'institution Notre-Dame rue Thiers, qui existe toujours. Mais il n'y a plus de religieuses.
2: Alors, tous ces ordres-là, justement, comment ont-ils accueilli l'arrivée des jésuites? Est-ce qu'il y a eu des conflits, des tensions?
1: Non, parce que les jésuites, c'est un ordre qui est quand même un peu spécifique, qui a une organisation hiérarchique très forte, et puis qui chacun s'occupe de ses affaires, en fait. Tous ces ordres-là ont des objectifs différents. Les jésuites, c'est un ordre missionnaire et un ordre enseignant, par conséquent, il fait d'ombre à personne. Mmh. Il est certain que, alors sans rentrer dans les détails, il est certain qu'en fonction des personnalités des uns et des autres, il pouvait y avoir éventuellement des conflits, mais c'est pas quelque chose de majeur.
2: Voilà, donc un ordre monastique supplémentaire s'est installé dans les Vosges et plus précisément à Épinal à ce moment-là.
1: Voilà.
2: Jacques Rasser, je rappelle, vous êtes agrégé d'histoire. Avec vous, nous parcourons les siècles pour cette série d'émissions Histoire des Vosges, Histoire d'Épinal. Et je vous invite à nous retrouver dans une prochaine de ces émissions pour poursuivre autour de ce 18e siècle, juste en amont de ce qui va être la Révolution française qui s'approche à grands pas, ou du moins dont on s'approche à grands pas. Alors à très bientôt sur nos ondes.

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2: Bonjour à tous, à la une de l'actualité, vous serez nombreux sur les routes demain avec les départs en vacances. C'est rouge au niveau national dans le sens des départs, noir même en Auvergne-Rhône-Alpes. Dans le sens des retours, ça sera orange en Provence-Alpes-Côte d'Azur et sur le pourtour méditerranéen, ainsi que dans le large quart nord-ouest, vert partout ailleurs. Attention, ça sera encore plus compliqué samedi. La situation s'améliore dans les Pyrénées-Orientales. Les habitants de 9 communes évacuées pourront retrouver leur domicile ce soir à partir de 18h. Le feu qui a détruit plus de 4900 hectares est fixé mais reste sous haute surveillance. Près de 450 sapeurs-pompiers sont toujours mobilisés, notamment sur deux points chauds. L'évacuation reste par contre maintenue dans 6 communes. La commission d'enquête parlementaire sur le traitement judiciaire des violences sexuelles incestueuses parentales a rendu son rapport avec 49 recommandations. Les députés recommandent de dépénaliser le délit de non-représentation d'enfants, une infraction qui concerne chaque année plusieurs centaines de parents, majoritairement des mères. Selon la commission, cette procédure peut devenir une arme utilisée par des enfants accusés d'inceste contre ceux qui tentent de protéger leur enfant. L'ARCOM qui a de nouveau mis en demeure CNews après un reportage et un débat consacré à la campagne de Rachida Dati pour les municipales à Paris. Le régulateur estime que l'émission a présenté des points de vue trop favorables à la candidate de droite et du centre, avec un traitement jugé déséquilibré envers ses concurrents. La chaîne est sommée de respecter davantage ses obligations d'honnêteté et de mesure. Le ministère de la Santé iranien affirme que les frappes américaines menées ces deux derniers jours en Iran ont fait 14 morts et 78 blessés. Téhéran accuse Washington d'avoir ciblé 5 provinces du pays alors qu'un cessez-le-feu était en vigueur. De son côté, l'armée américaine indique avoir frappé 80 cibles militaires en Iran dans le cadre des opérations au Moyen-Orient. La chanteuse galloise Bonnie Tyler est morte à l'âge de 75 ans. Révélée dans les années 70, elle avait conquis le public avec son timbre unique, rock et puissant. Placée en soins intensifs après une opération en urgence au Portugal, son état de santé s'était aggravé ces dernières semaines. Enfin, un jour de match pour l'équipe de France de football. Les Bleus affrontent le Maroc ce soir en quart de finale du Mondial. Aurélien Tchouaméni, touché à une cuisse, ne va pas débuter le match. Et Désiré Doué devrait commencer sur le côté gauche de l'attaque plutôt que Bradley Barcola. Le match est donc à suivre à partir de 22h en clair sur M6. Voilà pour l'essentiel de l'actualité. Bon après-midi à tous.
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0: Bienvenue dans ce bulletin de météo. On s'intéresse au temps de ce jeudi 9 juillet, c'est le 190e jour de l'année, et on souhaite une bonne fête à toutes les Amandines. La fiabilité de la situation est très bonne. Ce jeudi matin, un grand soleil s'impose sur l'ensemble du département, de la plaine vitelloise jusqu'aux crêtes. L'après-midi conserve ce ciel parfaitement dégagé, sans le moindre nuage du pays néocastrien au massif. La soirée puis la nuit suivante prolongent ces conditions limpides partout dans les Vosges. Côté température, on relève au petit matin entre 16 et 17 degrés sur les plaines de l'ouest et le cœur du département et de 15 à 16 sur les hauteurs jéromoises. Au plus chaud de l'après-midi, l'ouest vosgien et la moyenne Moselle atteignent 31 degrés. Les Hautes-Vosges demeurent plus clémentes avec 28 degrés à Gérardmer. Le vent vient du nord-est, modéré sur les secteurs de plaine et le piémont vosgien, plus faible sur le massif où il tourne à l'est. On note quelques rafales de 35 km/h du côté de la cité de Limages. Le lendemain, vendredi, le beau temps se poursuit sans faiblir. La matinée démarre sous un ciel dégagé sur l'ensemble du territoire, des plaines de l'ouest au Pays Bressot. L'après-midi reste tout aussi ensoleillé, avec seulement de rares voiles nuageux qui gagnent le cœur du département et les hauteurs en fin de journée. La soirée bascule vers un ciel qui se voile progressivement sur le département. Le ciel sera de plus en plus radieux au fil de la nuit. Les minimales de vendredi s'annoncent peu contrastées, jusqu'à 17 degrés dans les fonds de vallée vers le Tillot, mais 17 à 19 degrés ailleurs en plaine. Les maximales grimpent d'un cran jusqu'à 33 degrés sur l'ouest vosgien et la vallée de la Moselle et autour de 30 degrés sur le massif. Le vent de nord-est se maintient, modéré sur les plaines et le piémont, avec des rafales voisines de 40 km/h vers Vittel et Mirecourt. Il souffle plus faiblement sur les sommets. Pour la suite, le temps demeure sec et la chaleur monte d'un cran, avec des pointes qui pourraient frôler les 35 degrés au début de semaine prochaine. Le vent conserverait son orientation de nord-est. Quant à vous, retrouvez toute l'info météo sur notre site internet radiocristal.org.
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1: Le Théâtre du Peuple a une programmation estivale complète pour cet été. Nous sommes en compagnie de Marie Cassal pour en parler. Vous êtes la directrice déléguée du Théâtre du Peuple de Bussan, donc ce mythique théâtre qu'on connaît tous dans les Vosges. Et la programmation court du 16 juillet au 13 septembre cette année. On a notamment Hérité des Brumes, qui est une représentation qui va durer tout au long de l'été. Peut-être commençons par ça, expliquez-nous et à quel moment on pourra voir ces représentations.
2: Oui, tout à fait, Hérité des Brumes est la grande saga de l'été qui est mise en scène par Julie Delisle, qui est l'artiste directrice du Théâtre du Peuple. Et cette année, on avait envie, un an après l'anniversaire des 130 ans qu'on a fêté avec le jubilé l'an dernier, de retracer cette histoire incroyable à l'intérieur du théâtre. Donc Hérité des Brumes, c'est une saga en 6 épisodes, un peu comme un feuilleton, qui va commencer en 1895 et qui va raconter cette histoire un peu folle de ce lieu mythique des Vosges, avec l'arrivée de Maurice Potcher, Camille Potcher et leurs rêves, tous les habitants de Bussan qui ont participé à ce rêve, qui ont construit ce théâtre, et cette histoire qui, depuis le début, a allié professionnels et amateurs, comme c'est toujours le cas aujourd'hui.
1: Donc vous avez choisi de faire des représentations tout au long de l'été, c'est quoi les dates exactement?
2: Alors la première, c'est le 16 juillet, ça va courir pour Hérité des Brumes jusqu'au 28 août. C'est un spectacle qui sera représenté les mercredis, jeudi, samedi, dimanche, à l'exception de deux vendredis, le 17 juillet et le 27 août. Et ça va un petit peu secouer les habitudes du Théâtre du Peuple, parce que comme c'est quand même 130 ans d'histoire, c'était un peu court de le raconter en 3 heures. Donc on débute un peu plus tôt. On commence à 11 heures du matin. Et on va terminer en début de soirée, enfin avec la soirée, avec des grandes entractes pour pouvoir aussi profiter de ce lieu, pouvoir y déjeuner, pouvoir y flâner. Donc on a deux épisodes de 2 heures. 2 heures où on peut se restaurer à Bussan ou au Théâtre du Peuple, ou ailleurs d'ailleurs, et revenir, milieu d'après-midi. On repart pour 2 heures. On a de nouveau 2 heures pour se restaurer et on finit vers 22 heures.
1: Il y a des modalités, il faut réserver peut-être un tarif d'entrée?
2: Alors tout à fait, il y a des modalités, donc sur les tarifs il y en a de nombreux, ça dépend d'où vous vous installez dans la salle. Mais on a fait en sorte que ça soit un peu pour tout le monde, ça va de 13 à 48 euros. Vous avez la possibilité de réserver soit directement auprès de notre billetterie, soit en ligne. Il y a une petite spécificité, comme c'est un spectacle un peu long, nous avons proposé aux gens de pouvoir le voir en 2 fois, si c'était plus simple pour eux. Et donc vous pouvez le voir, il y a 2 parties, la première est de 11h à 18h et la deuxième est de 20h à 22h. Et ça c'est tout l'été.
1: Si on souhaite se renseigner ou réserver, est-ce que vous avez peut-être un site internet ou un numéro de téléphone ou des réseaux sociaux pour vous joindre ?
2: Vous pouvez appeler la billetterie et notre magique Gisèle qui vous répondra au 03 29 61 50 48. Le Théâtre du Peuple a un site internet, théâtredupeuple.com. Vous nous retrouvez aussi sur Facebook et sur Instagram.
3: L'établissement français du sang poursuit ses collectes de sang à travers notre département, y compris durant cette période d'été. Nous sommes en compagnie d'Olivier Duras, chargé de communication institutionnelle et relations presse auprès de l'établissement français du sang Grand Est. Et avec vous, nous allons faire le point dans quelques instants sur les collectes prévues pour cette période. Alors, avant d'avancer sur ces dates à noter, j'aimerais qu'on puisse rappeler, puisqu'on parle de période estivale, on peut se dire, bon, je vais partir en vacances, je me préoccuperai de ce souci une autre fois. Pourtant, des collectes, il y en a partout en France, donc que l'on soit vosgien et que l'on parte en vacances ou que l'on soit venu en vacances dans les Vosges, il est possible de participer à ces collectes.
4: Tout à fait, et là, au mois de juillet, par exemple, dans les Vosges, on a une offre de collecte qui est importante dans la mesure où on organise sur le territoire vosgien à peu près une vingtaine de collectes.
3: Et donc, vous recommandez aux personnes en vacances de donner? Est-ce qu'il y a peut-être des consignes à respecter?
4: Disons que des consignes à respecter, c'est de bien s'hydrater avant de venir faire un don du sang, et surtout dans cette période-là. Et puis, bien sûr, éviter de faire du sport avant et après le don.
3: Il faut se maintenir en forme, mais pour le don du sang, il faut venir plutôt reposer pour être sûr que le corps ne soit pas impacté par le don également.
4: Oui, c'est un conseil vraiment qu'on donne, et surtout pendant cette période de forte chaleur.
3: Je vous propose à présent qu'on découvre les dates des collectes qui sont programmées pour cette période d'été. Quelles sont les prochaines dates à ne pas manquer?
4: Le vendredi 10 juillet à Mirecourt, à l'espace Flambeau, de 15h30 à 19h30. Le lundi 13 juillet à Soulcures-sur-Moselotte, à la salle polyvalente, de 16h à 19h30. Le mercredi 15 juillet à Épinal, à l'espace court, de 9h à 13h et de 15h30 à 19h30. Le lundi 20 juillet à Le Tillot, à la salle polyvalente, de 15h30 à 19h30.
3: Et puis pour toutes les personnes qui souhaitent en savoir davantage sur ces collectes, sur les actions autour du don de sang, rappelez-nous également votre site internet, et je crois que vous avez une application mobile disponible.
4: Oui, on a notre site internet don de sang. .efs.santé.fr, et puis on a l'application Don le sang que vous pouvez télécharger.
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8: Bonjour à tous, l'essentiel de l'actualité, vous serez nombreux sur les routes demain avec les départs en vacances. C'est rouge au niveau national dans le sens des départs, noir même en Auvergne-Rhône-Alpes. Dans le sens des retours, ça sera orange en Provence-Alpes-Côte d'Azur et sur le pourtour méditerranéen, ainsi que dans le large quart nord-ouest, vert partout ailleurs. Attention, ça sera encore plus compliqué samedi. La commission d'enquête parlementaire sur le traitement judiciaire des violences sexuelles et incestueuses parentales a rendu son rapport avec 49 recommandations. Les députés recommandent de dépénaliser le délit de non-représentation d'enfants, une infraction qui concerne chaque année plusieurs centaines de parents, majoritairement des mères. Le ministère de la Santé iranien affirme que les frappes américaines menées ces deux derniers jours en Iran ont fait 14 morts et 78 blessés. Téhéran accuse Washington d'avoir ciblé 5 provinces du pays alors qu'un cessez-le-feu était en vigueur. De son côté, l'armée américaine indique avoir frappé 90 cibles militaires en Iran dans le cadre des opérations au Moyen-Orient. Et puis en football, le jour de match pour l'équipe de France, les Bleus affrontent le Maroc ce soir en quart de finale du Mondial. Aurélien Tchouaméni, touché à une cuisse, ne va pas débuter le match. Désiré Doué devrait lui commencer sur le côté gauche de l'attaque plutôt que Bradley Barcola. Match à suivre à partir de 22h.
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1: Bienvenue dans ce bulletin de météo. On s'intéresse au temps de ce jeudi 9 juillet, c'est le 190e jour de l'année, et on souhaite une bonne fête à toutes les Amandines. La fiabilité de la situation est très bonne. Ce jeudi matin, un grand soleil s'impose sur l'ensemble du département, de la plaine vitelloise jusqu'aux crêtes. L'après-midi conserve ce ciel parfaitement dégagé, sans le moindre nuage du pays néocastrien au massif. La soirée puis la nuit suivante prolongent ces conditions limpides partout dans les Vosges. Côté température, on relève au petit matin entre 16 et 17 degrés sur les plaines de l'ouest et le cœur du département et de 15 à 16 sur les hauteurs jéromoises. Au plus chaud de l'après-midi, l'ouest vosgien et la moyenne Moselle atteignent 31 degrés. Les Hautes-Vosges demeurent plus clémentes avec 28 degrés à Gérardmer. Le vent vient du nord-est, modéré sur les secteurs de plaine et le piémont vosgien, plus faible sur le massif où il tourne à l'est. On note quelques rafales de 35 km/h du côté de la cité de Limages. Le lendemain, vendredi, le beau temps se poursuit sans faiblir. La matinée démarre sous un ciel dégagé sur l'ensemble du territoire, des plaines de l'ouest au Pays Bressot. L'après-midi reste tout aussi ensoleillé, avec seulement de rares voiles nuageux qui gagnent le cœur du département et les hauteurs en fin de journée. La soirée bascule vers un ciel qui se voile progressivement sur le département. Le ciel sera de plus en plus radieux au fil de la nuit. Les minimales de vendredi s'annoncent peu contrastées, jusqu'à 17 degrés dans les fonds de vallée vers le Thillot, mais 17 à 19 degrés ailleurs en plaine. Les maximales grimpent d'un cran jusqu'à 33 degrés sur l'ouest vosgien et la vallée de la Moselle et autour de 30 degrés sur le massif. Le vent de nord-est se maintient, modéré sur les plaines et le piémont, avec des rafales voisines de 40 km/h vers Vittel et Mirecourt. Il souffle plus faiblement sur les sommets. Pour la suite, le temps demeure sec et la chaleur monte d'un cran, avec des pointes qui pourraient frôler les 35 degrés au début de semaine prochaine. Le vent conserverait son orientation de nord-est. Quant à vous, retrouvez toute l'info météo sur notre site internet radiocristal.org.
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2: Bonjour à tous, à la une de l'actualité, la canicule s'installe en France. Selon Météo France, l'épisode de forte chaleur devrait se poursuivre au moins jusqu'au 14 juillet. Et côté incendie, plus de 7800 hectares sont déjà partis en fumée depuis le début du mois partout en France, avec 5 départements en vigilance rouge pour les feux de forêt aujourd'hui. Et sachez que plus de 300 départs de feux ont été recensés hier en France. Et la canicule a des conséquences sur le nucléaire. EDF a de nouveau arrêté un réacteur d'une centrale dans le Tarn-et-Garonne. En cause, la température de la Garonne qui doit rester sous les 28 degrés pour préserver le fleuve. L'autre réacteur est déjà à l'arrêt pour maintenance. Le projet de loi sur la justice criminelle est définitivement adopté. Le texte porté par Gérald Darmanin vise à désengorger les tribunaux, mais la mesure phare de plaider coupable a été abandonnée à cause des critiques. La loi prévoit notamment des changements sur la détention provisoire, la généalogie génétique et les cours criminelles départementales. Le marché de l'emploi montre des signes de ralentissement. Au premier trimestre 2026, les embauches en CDI reculent encore de 0,7% alors que les CDD continuent de progresser. Et dans le même temps, les fins de contrat sont quasiment aussi nombreuses que les embauches. Et autre indicateur, les offres d'emploi publiées sur Hello Work ont chuté de 9% au premier semestre. C'est une bonne nouvelle dans les écoles. Le ministre de l'Éducation assure que les élèves auront bien un professeur devant eux en septembre prochain. Julie Pierret.
3: Oui, cette année, 24 000 candidats ont été admis au concours de recrutement des enseignants contre 16 000 l'an dernier. Ça a été possible par la réforme des concours désormais accessibles dès la licence à Bac plus 3. Les nouveaux lauréats suivront ensuite un master professionnalisant de 2 ans tout en étant rémunérés. Le ministre souligne également que les académies traditionnellement en difficulté comme Créteil ou Mayotte, affiche cette année un recrutement complet. Il réfute aussi l'idée d'un concours moins exigeant, estimant que le niveau des candidats est resté très élevé. Le gouvernement reconnaît quand même que cela ne résoudra pas tous les problèmes. Impossible, d'après lui, de garantir que chaque enseignant absent sera remplacé immédiatement.
2: Merci Julie. Le gouvernement paraguayen présente ses excuses à la France après les insultes racistes d'une sénatrice paraguayenne contre Kylian Mbappé, annonce de la ministre des Sports, Marina Ferrari. La Fédération française de football a déposé une plainte et une enquête est ouverte, notamment pour injures publiques et provocation publique à la haine ou à la violence. Voilà pour l'actualité. Excellent après-midi à tous.
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1: Bienvenue dans ce bulletin de météo. On s'intéresse au temps de ce jeudi 9 juillet, c'est le 190e jour de l'année, et on souhaite une bonne fête à toutes les Amandines. La fiabilité de la situation est très bonne. Ce jeudi matin, un grand soleil s'impose sur l'ensemble du département, de la plaine vitelloise jusqu'aux crêtes. L'après-midi conserve ce ciel parfaitement dégagé, sans le moindre nuage du pays néocastrien au massif. La soirée puis la nuit suivante prolongent ces conditions limpides partout dans les Vosges. Côté température, on relève au petit matin entre 16 et 17 degrés sur les plaines de l'ouest et le cœur du département et de 15 à 16 sur les hauteurs jérômoises. Au plus chaud de l'après-midi, l'ouest vosgien et la moyenne Moselle atteignent 31 degrés. Les Hautes-Vosges demeurent plus clémentes avec 28 degrés à Gérardmer. Le vent vient du nord-est, modéré sur les secteurs de plaine et le piémont vosgien, plus faible sur le massif où il tourne à l'est. On note quelques rafales de 35 km/h du côté de la cité de Limages. Le lendemain, vendredi, le beau temps se poursuit sans faiblir. La matinée démarre sous un ciel dégagé sur l'ensemble du territoire, des plaines de l'ouest au Pays Bressot. L'après-midi reste tout aussi ensoleillé, avec seulement de rares voiles nuageux qui gagnent le cœur du département et les hauteurs en fin de journée. La soirée bascule vers un ciel qui se voile progressivement sur le département. Le ciel sera de plus en plus radieux au fil de la nuit. Les minimales de vendredi s'annoncent peu contrastées, jusqu'à 17 degrés dans les fonds de vallée vers le Thillot, mais 17 à 19 degrés ailleurs en plaine. Les maximales grimpent d'un cran jusqu'à 33 degrés sur l'ouest vosgien et la vallée de la Moselle et autour de 30 degrés sur le massif. Le vent de nord-est se maintient, modéré sur les plaines et le piémont, avec des rafales voisines de 40 km/h vers Vittel et Mirecourt. Il souffle plus faiblement sur les sommets. Pour la suite, le temps demeure sec et la chaleur monte d'un cran, avec des pointes qui pourraient frôler les 35 degrés au début de semaine prochaine. Le vent conserverait son orientation de nord-est. Quant à vous, retrouvez toute l'info météo sur notre site internet radiocristal.org.
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1: Bienvenue sur Planet Jazz. Larry Young, organiste, a très bien porté son nom, car jeune il était lorsqu'il est décédé, il n'avait pas 40 ans, et c'est la commémoration de la 40e année de sa disparition. C'est un musicien majeur qui a participé au renouveau du jazz, mais tout d'abord, il avait mis ses pieds dans les traces de Jimmy Smith, le roi de l'orgue et qui était incontesté, en 1964, en compagnie de Sam Rivers au saxo ténor, Grant Green à la guitare, Elvin Jones à la batterie. Il nous interprète Tyrone, sorti de son disque Blue Note Into Something. Tyrone par Larry Young, organiste.

1969, année clé pour Larry Young et pour le jazz. En effet, en février, il sort son disque Mothership, que nous allons entendre, c'est-à-dire que le morceau éponyme Mothership vous sera proposé. Il est en compagnie du trompettiste Lee Morgan. Eber Morgan est au saxo-ténor et Eddie Gladden à la batterie. C'est un disque Blue Note. C'est une année clé, car en mai 1969, Tony Williams refuse de jouer avec Miles Davis. Il crée son propre ensemble, Lifetime, et le disque Emergency est son porte-parole dans lequel Larry Young tient l'orgue. Plus tard, en août 1969, c'est la sortie de Bitches Brew, le disque de Miles Davis, qui fait appel également à Larry Young. Année très très importante pour le musicien. Mothership, avec son groupe, son quartet.

Duc des Lombards à Paris en février 95, l'organiste normand Emmanuel Bex, avec son groupe le Bextet, rend hommage à Larry Young en intitulant tout simplement leur composition pour Larry Young. Yves Brouky est à la guitare, Guillaume Naturel au saxo, Guillaume Carvel au steel drum, ce tambour qui est de la Jamaïque et qui à l'origine a été construit avec les bidons de pétrole, et Olivier Rennes à la batterie. Ils interprètent donc pour Larry Young dans un disque intitulé Rouge et Or, édité par Pee Wee Records.

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1: Une minute pour chaque jour. Dans notre famille, nous possédons une lanterne à bougie. C'est une vieille petite lanterne qu'on appelle la lanterne de la peur. Pourquoi la lanterne de la peur ? Parce qu'on entend encore grand-maman raconter que quand elle était petite fille, on l'envoyait à la cave avec cette lanterne. Et la lanterne, en faisant une toute petite lumière, projetait partout des ombres immenses et terrifiantes. Aujourd'hui, avec l'électricité, il n'y a plus d'ombre à la cave. Mais les ombres sont ailleurs et on a toujours encore peur, malgré les kilowatts, autant que la petite fille à la lanterne. On dit « je ne vois pas clair dans ma vie ». La peur du lendemain nous donne des pensées sombres. La meilleure lampe ne disperse pas nos idées noires et d'allumer partout ne nous empêche pas d'être éteints. Les ombres de la maladie et de la mort nous font une autre cave qui engloutit tous nos puissants éclairages. Heureusement que le Seigneur est venu apporter la lumière à ceux qui ont seulement l'électricité.

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2: Candace. Candace, en fait, ce n'est pas un nom, c'est un titre. Comme dans l'Antiquité, on appelait les rois d'Égypte pharaons, eh bien, on appelait les reines d'Éthiopie Candace. C'était le titre de cette fonction féminine. L'Éthiopie, ou du moins ce qu'on appelle encore Éthiopie aujourd'hui à la suite de ces histoires de l'Antiquité, ça correspond à ce qui se trouve juste au sud de l'Égypte, donc après les grandes cataractes du Nil, dans une région qui s'est appelée pendant toute une époque le royaume de Méroé. C'était un royaume beaucoup plus riche et développé qu'on ne l'imagine et qui est une histoire très intéressante pour tous ceux qui sont curieux de l'histoire africaine. Au 1er siècle, il y avait donc une reine qui portait ce titre de Candace et dont la Bible nous parle. Oh, très indirectement, parce qu'elle nous parle surtout de l'un de ses ministres. Et c'est intéressant de se rappeler un petit peu les liens entre cette région d'Afrique et les textes bibliques. Lorsque, dans l'histoire du roi Salomon dans l'Ancien Testament, on nous parle d'une reine qui est venue du pays de Saba, on ne sait jamais si c'est le sud de la péninsule arabique ou juste de l'autre côté de la mer Rouge, dans cette partie de l'Afrique où se trouve la corne de l'Afrique, avec bien sûr des territoires comme l'Érythrée, l'Éthiopie. Et donc, c'est dans cette région qu'on estime que peut-être la réputation de Salomon avait déjà traversé la mer. Et puis, c'est intéressant de se rappeler aussi que lorsque Salomon écrit ce fameux poème d'amour qui s'appelle le Cantique des Cantiques, il nous parle d'une jeune femme qui est amoureuse de lui et qui dit « Je suis noire, donc je suis belle et il est possible que ce soit une Éthiopienne ». Et je crois que c'est important de se rappeler ces belles histoires et ces passages de la Bible qui nous montrent que on était ouvert et que le message des prophètes de la Bible, des rois de la Bible, avait aussi traversé jusque dans ces régions d'Afrique. Et donc, à la cour de cette reine Candace, il y a un ministre qui, comme beaucoup de ministres, est un eunuque, un castré, parce que au service d'une reine, eh bien, il faut être sûr d'un certain respect. Et puis, il y a des hauts fonctionnaires qui, eux, ont des harems, et donc il faut qu'il y ait une certaine prudence dans ce domaine. Et cet eunuque, il est intendant de tous les trésors, il est donc ministre des finances de Candace, et on sait qu'à cette époque-là, le royaume de Méroé était très riche. Et cet eunuque, c'était un croyant, il était, disons, un converti, un intéressé à la religion juive. Il a fait tout un voyage pour venir depuis l'Éthiopie jusqu'à Jérusalem pour adorer Dieu. Là, il a dépensé une fortune pour se procurer un livre manuscrit, un rouleau du prophète Ésaïe. Et quand il repart de son voyage à Jérusalem, il est en train de le lire. Voilà donc un grand ministre qui lit un livre. Il va rencontrer en route un disciple de Jésus qui s'appelle Philippe, qui va recevoir l'ordre de lui expliquer le texte biblique qu'il est en train de lire. Et ce haut fonctionnaire de Candace va être baptisé et rentrer chez lui. Et c'est à partir de là que l'on dit que le christianisme s'est implanté en Éthiopie et que très vite, la Bible a été traduite dans la langue éthiopienne et que l'Éthiopie est le pays d'Afrique qui a l'église chrétienne la plus ancienne de toute l'histoire. Et ça, en partie grâce à Candace qui a laissé son ministre partir en pèlerinage. Vous trouverez la référence à Candace dans le livre des Actes des Apôtres au chapitre 8.
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Alors ce qui serait bien, la chanson vous la connaissez pas, et comme je me suis pas Bruel et que je peux manger encore ma pizza tranquille, j'aimerais bien que vous la chantiez avec moi. 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On va essayer, on verra bien, hein. C'est en bas Jean-Jacques. Hein, hein.

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2: À propos, saviez-vous que votre enfant ne le fait pas exprès? Bon, ne nous mentons pas. Ici se pose la fameuse question du caprice. Est-ce que le caprice existe? En effet, n'est-ce pas de la comédie ou de la provocation, voire même de la manipulation? Déclarer qu'un enfant fait un caprice, c'est considérer qu'il a des exigences futiles et qui posent problème sans raison légitime. Nous ne comprenons souvent pas pourquoi il s'énerve de la sorte et ne se calme pas rapidement malgré nos explications. Selon notre propre humeur, nous pouvons être même fort agacés par son comportement. Et si ce type de comportement était plutôt une conséquence, une réponse ou une réaction? Et si ce que nous considérons comme une attitude problématique n'est finalement pas un comportement naturel et donc compréhensible chez un enfant dont le cerveau mature, tout doucement? Peut-on être affirmatif en disant que l'enfant nous provoque intentionnellement et est pleinement conscient de sa tentative de prise de pouvoir? En effet, le tout petit n'en a tout simplement pas les capacités intellectuelles. En effet, ces manifestations que nous prenons parfois si mal et qui nous insupportent sont des réponses de l'enfant à des situations bien trop complexes pour lui. Il se sent envahi par une tempête émotionnelle qu'il ne comprend pas et qui le bouleverse profondément. Imaginez-vous un peu en situation de bouleversement émotionnel. Crise de panique, peur ou crainte paralysante, angoisse ou inquiétude. Vous sentez dans ces moments-là comme un effondrement intérieur, un sentiment de solitude très fort. Votre vue se trouble et votre cœur bat la chamade. Vous pouvez dans ces moments crier, pleurer ou tout simplement fuir. Qu'appréciez-vous alors ? Quelqu'un qui vous fait la morale, qui vous blâme, qui vous juge ou qui vous crie dessus? Non, bien entendu. Vous avez envie plutôt de compréhension, d'écoute, de silence ou d'être rassuré. L'enfant est comme vous. Alors lui demander de se calmer ou le menacer d'une fessée ne lui fait pas vraiment du bien. Cela rajoute à sa confusion ou stress. Et peur s'entremêle et le plonge davantage encore dans un flou inquiétant. L'enfant est tout simplement en proie à un déferlement émotionnel, car son système nerveux est encore immature. Lorsqu'il est trop stimulé, il perd pied, comme par exemple dans une allée de magasin où sont exposées des centaines de friandises, il ne sait plus où regarder et son envie est décuplée, au point qu'il veut tout. Tout de suite. Du coup, il demande, exige, tape du pied et se sent emporté par un enchaînement de réactions qu'il ne comprend pas du tout. Surtout que face à lui, il a un parent qui cherche à le raisonner. Le sucre n'est pas bon pour toi. Tu en auras un en dessert. Tu viens d'en manger au goûter, etc. Or, cette surcharge émotionnelle doit s'exprimer. Cette énergie doit être extériorisée. Et la crise, justement, est son moyen d'évacuation. Dit autrement, c'est par la crise qu'il se calme. D'ailleurs, après ce tapage, l'enfant est tout calme. Vous vous dites alors qu'il a enfin fini sa comédie. Et cela ne fait qu'alimenter notre interprétation de l'événement. Ainsi, le rôle d'un adulte face à un tout petit en crise et de le prendre dans les bras, car l'enfant a besoin d'être contenu, calmé et sécurisé. Et lorsque la tornade émotionnelle qui le traverse sera passée, il reviendra tranquille. L'enfant n'a surtout pas besoin que nous cédions à ses exigences, des bonbons par exemple. Il a besoin que nous l'aidions à comprendre son cerveau, qui se construit et ainsi à apprendre à gérer ce flux émotionnel. Il ne s'agit donc pas de céder ou pas. Il s'agit plutôt de comprendre son enfant dont le cerveau mature doucement.
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3: C'est vrai qu'il fait un temps superbe pour un dimanche de février. Il y a ceux qui bronzent déjà sur l'herbe et ceux qui s'inquiètent des degrés. Les éléments sont en colère.

0: Et bienvenue si vous nous rejoignez pour cette nouvelle émission dans notre série sur l'histoire, histoire des Vosges, histoire d'Épinal. Et bien pour l'approche que nous faisons aujourd'hui avec le XVIIIe siècle, ce sera même un petit peu d'histoire de France dont on va parler avec notre invité Jacques Grasser. Bonjour.
1: Bonjour.
0: Je rappelle que vous êtes agrégé d'histoire et avec vous, eh bien, nous parcourons les siècles. Nous avons commencé avant l'époque romaine, enfin autour de l'époque romaine, avec les premières traces qu'on a retrouvées sur notre département d'une présence, de vie, de construction, etc. Nous abordons maintenant le XVIIIe siècle et il s'en est passé des choses. Alors, le XVIIIe siècle avec une Lorraine qui, j'ai envie de dire, son cœur balance, tantôt autrichien, tantôt français.
1: Alors, oui, enfin, c'est la suite du XVIIe siècle, la catastrophe en Lorraine du XVIIe siècle avec les guerres successives, avec, je crois qu'on en avait déjà parlé, avec la fin de la famille héréditaire des ducs de Lorraine, puisque le dernier duc héréditaire, Charles III, va partir se marier avec l'impératrice d'Autriche, Charles III, qu'est-ce que je raconte, François III de Lorraine, va partir se marier à Vienne avec l'impératrice Marie-Thérèse. Donc il monte aussi sur le trône impérial avec cette nouvelle dynastie qu'on appelle depuis la dynastie des Habsbourg-Lorraine. Et par traité international, il laisse sa place à l'ancien roi de Pologne, beau-père de Louis XV, Stanislas, qui devient le dernier souverain de Lorraine jusqu'à sa mort, il y a 250 ans cette année, sa mort donc en 1766. Et donc, à la suite de cela, avec les traités internationaux qui avaient été signés dans les années 1730 avec l'arrivée de Stanislas, la Lorraine est réunie à la France. Donc la Lorraine est réunie à la France automatiquement le 23 février 1766 par traité international à la mort de Stanislas. Donc voilà, alors... C'est pas une révolution en soi, dans la mesure où, depuis le XVIIe siècle, les Lorrains avaient eu l'habitude, à chaque fois qu'il y avait une guerre, et même en dehors des guerres, d'avoir une occupation française, en particulier à Nancy. Bon, Metz s'est fait depuis le XVIe siècle, et donc l'administration française était déjà bien présente avec un intendant à l'époque de Stanislas. Donc il n'y a pas véritablement de révolution. Alors il y a quelques changements, effectivement. Par exemple, on va avoir deux grands bailliages. La Lorraine va être réorganisée en deux grands bailliages royaux, l'un qui est à Nancy, l'autre qui est à Mirecourt, le bailliage de Vosges. Il va y avoir aussi la fin des anciens diocèses tels qu'on les comprenait au moment des duchés de Lorraine, puisqu'il y avait, à l'époque, en Lorraine, il y avait le diocèse de Metz, le diocèse de Verdun, le diocèse de Toul. En fait, on va réorganiser ces diocèses avec la suppression du diocèse de Toul et la nouveauté du diocèse de Nancy, et puis la création du diocèse de Saint-Dié. Hein, donc voilà, voilà quelques changements qui sont pas, c'est pas quelque chose de capital. Hein. Alors il va y avoir aussi des changements à propos des impositions, des privilèges. Vous savez que la société médiévale et encore la société du XVIIIe siècle vivait encore avec toute une série de privilèges anciens que l'on se plaisait à rappeler à chaque changement de règne. Donc il est certain que l'arrivée de l'administration française va amener un certain nombre de nouveaux impôts. Il va falloir s'y habituer. Et d'ailleurs, dans les cahiers de doléances au moment de la Révolution, je vois en particulier celui d'Épinal, on va réclamer effectivement de rétablir un certain nombre de privilèges anciens. Voilà. Mais il n'y a pas en soi de véritable révolution. Alors c'est vrai que ça va toucher quand même certaines institutions. Par exemple, à Épinal, on avait depuis 1668, si j'ai bonne mémoire, l'arrivée de jésuites qui vont créer un collège de jésuites. Ils vont d'ailleurs prendre position dans des maisons le long de la Moselle, du côté de ce qui est aujourd'hui l'école du Centre, et puis ils vont même manger une partie de la mairie de l'époque, de l'hôtel de ville de l'époque, qui était situé là où se trouve l'école du Centre aujourd'hui. Avec les protestations d'ailleurs véhémentes de la municipalité de l'époque, ils ne voulaient pas que les jésuites empiètent sur leur mètre carré. Alors finalement, on trouvera un arrangement, puisque la municipalité va acheter une grosse maison dans l'actuelle rue Général Leclerc, là où se trouve la mairie, qu'on appelait la Mingeure, et à la place de ces grosses maisons, on va construire l'hôtel de ville. Donc on est là dans la première moitié du XVIIIe siècle.
2: Donc c'est durant cette première moitié du XVIIIe siècle que la ville d'Épinal va avoir sa mairie qui va changer de lieu.
1: Voilà, c'est l'actuel bâtiment le plus ancien, là où il y a le salon des mariages et le grand salon, qui va être construit donc dans les années 1740 à la place de cette grosse maison que l'on voit sur le plan Nicolas Bello, qu'on appelait la Mingeure. Et donc les jésuites vont pouvoir construire leur collège en bordure de Moselle avec leur chapelle. Et alors il va y avoir c'est l'anecdote, mais tout ça va brûler assez rapidement, ça va être reconstruit, et donc on connaît bien, puisque c'est le collège qui subsiste au 19e siècle jusqu'à presque à la fin du 19e siècle, remplacé par le collège municipal, puis le lycée de garçons le long de la Moselle. On connaît assez bien ces bâtiments de collège construits au bord de la Moselle, et même carrément dans la Moselle, puisque le quai Jules Ferry n'existait pas. Et puis une très belle chapelle 18e siècle, chapelle des jésuites, le long de l'actuelle rue Georgin, là où se trouve l'une des entrées du marché couvert actuel. Chapelle qui a été démolie parce qu'elle était relativement délabrée et abandonnée à la fin du 19e siècle. C'est très dommage d'ailleurs, entre parenthèses, mais enfin voilà. On ne peut que constater donc que ce patrimoine a été malheureusement détruit il y a un peu plus d'un siècle. Donc ces jésuites vont créer ce collège qui va devenir très célèbre, parce qu'il va y avoir à la fois beaucoup d'internes venant de pratiquement tout l'Est et le Nord de la France, et puis des externes aussi, on le sait, puisque on avait des élèves, des étudiants qui étaient logés chez l'habitant. Il va y avoir un certain nombre de conflits d'ailleurs à l'intérieur de ce collège, enfin c'est anecdotique, et ce collège va évoluer avant la Révolution, puisque à l'époque de Louis XV, en 1764, si je ne m'abuse, ou 66, non 64, 1764, les jésuites vont être chassés du royaume de France. Donc ils vont partir effectivement d'Épinal, et ils vont être remplacés dans ce collège, qui va devenir un collège royal, reconnu. Ils vont être remplacés par des prêtres séculiers et des laïcs. Seulement le problème, c'est que ça coûte cher. L'enseignement est quasiment gratuit à cette époque-là. Ça coûte cher à la municipalité. Et donc, on va faire en sorte, quelques années après, de remplacer ces prêtres et ces laïcs qu'il faut payer par des chanoines réguliers. Donc, des religieux qui avaient une règle et qui sont les chanoines qui venaient du monastère de Chaumouset, de l'abbaye de Chaumouset, où se trouve aujourd'hui l'étang de Bouzet. Et donc c'est la situation à la Révolution de ce collège, encore une fois très réputé. Entre parenthèses, on sait par exemple par les registres de mariage qui étaient tenus par le clergé jusqu'à la Révolution, on sait que dans le nord de la France, dans l'est de la France et à Paris, 80 à 90% des hommes savent lire et écrire, et plus de 50% des femmes. Contrairement aux autres régions de France où les statistiques sont beaucoup plus faibles. Ce qui montre bien qu'il y avait effectivement un enseignement de qualité qui était donné dans ces régions périphériques et puis évidemment à Paris.
2: Alors, On parle là des jésuites, mais à côté de ces jésuites, il y a toujours l'ordre des chanoinesses, il y a toujours
1: Masculin. Il y a toujours d'autres ordres religieux. Alors, les chanoinesses dont on a déjà parlé, dont on reparlera peut-être encore, pour célébrer leur fin, cette fois au moment de la Révolution. Mais aussi, il y avait un monastère de Capucins qui était à l'emplacement de ce qui va devenir ensuite l'hôpital Saint-Maurice et aujourd'hui l'hôtel des impôts. Il y a à la place du marché couvert, en face de l'actuel théâtre, le théâtre qui avant d'être théâtre était, c'était à cet emplacement-là, la grange aux dîmes des chanoinesses, c'est-à-dire c'est là où les paysans amenaient la dîme, donc le dixième des récoltes, une grange qui était remplacée par le théâtre à l'époque du Premier Empire. Et donc on avait à l'emplacement du marché couvert un monastère de contemplatifs, des annonciades bleues, dont la dernière supérieure d'ailleurs s'appelait la mère Seguin, ça ne s'invente pas, et qui est probablement encore marquée dans le paysage urbain par la petite ruelle des Béguinettes, qui se trouve juste à côté du théâtre municipal. Donc monastère avec une chapelle qui a été détruite vers 1832-33. Dommage aussi, c'est encore le patrimoine qui s'en va. Et puis on avait aussi des moines minimes, donc qui avaient été primitivement au XVIIe siècle, qui étaient du côté de l'actuelle rue Aristide-Briand, à peu près à l'emplacement de la Caisse d'Épargne. Puis ensuite, après la guerre de 30 ans, le monastère étant détruit, ils vont s'installer sur l'actuelle rue Ruan-Ménil, avec l'arrière de ce monastère, dans l'actuelle rue des Minimes, qui s'appelait à l'époque rue Derrière, c'est-à-dire derrière les Minimes. Et puis enfin, il y avait la congrégation Notre-Dame, qui avait été créée au XVIIe siècle, à la suite de la mère Alix Leclerc, qui est originaire de Remiremont, disciple de Pierre Fourier, de Matincourt. Et si Pierre Fourier s'est occupé des écoles rurales de garçons, Alix Leclerc a créé la congrégation Notre-Dame pour l'enseignement des petites filles et des jeunes filles. À Paris, par exemple, c'est l'actuel couvent des oiseaux. Donc, congrégation Notre-Dame, qui a donné ensuite renaissance au XIXe siècle avec l'institution Notre-Dame rue Thiers, qui existe toujours. Mais il n'y a plus de religieuses.
2: Alors, tous ces ordres-là, justement, comment ont-ils accueilli l'arrivée des jésuites? Est-ce qu'il y a eu des conflits, des tensions?
1: Non, parce que les jésuites, c'est un ordre qui est quand même un peu spécifique, qui a une organisation hiérarchique très forte, et puis qui chacun s'occupe de ses affaires, en fait. Tous ces ordres-là ont des objectifs différents. Les jésuites, c'est un ordre missionnaire et un ordre enseignant. Par conséquent, il ne fait d'ombre à personne. Mmh. Il est certain que, alors sans rentrer dans les détails, il est certain qu'en fonction des personnalités des uns et des autres, il pouvait y avoir éventuellement des conflits, mais ce n'est pas quelque chose de majeur.
2: Voilà, donc un ordre monastique supplémentaire s'est installé dans les Vosges et plus précisément à Épinal à ce moment-là.
1: Voilà.
2: Jacques Rasser, je rappelle, vous êtes agrégé d'histoire. Avec vous, nous parcourons les siècles pour cette série d'émissions Histoire des Vosges, Histoire d'Épinal. Et je vous invite à nous retrouver dans une prochaine de ces émissions pour poursuivre autour de ce 18e siècle, juste en amont de ce qui va être la Révolution française qui s'approche à grands pas, ou du moins dont on s'approche à grands pas. Alors à très bientôt sur nos ondes.

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2: Bonsoir à tous, à la une de l'actualité, la canicule s'intensifie en France. 9 départements entre la Bretagne, les Pays de la Loire et le nord de l'Aquitaine seront placés en vigilance rouge demain. 76 seront en orange. Face au risque, plusieurs événements sont annulés. Des feux d'artifice sont interdits et les autorités appellent à la plus grande vigilance. La contestation prend de l'ampleur. Une pétition contre la loi sur la présomption d'usage légitime des armes par les forces de l'ordre a dépassé les 500 000 signatures. Ce seuil pourrait ouvrir la voie à un débat à l'Assemblée nationale. Le texte adopté mardi par les députés doit désormais être examiné par le Sénat. Jour de vote pour les militants socialistes. Ils se rendent aux urnes aujourd'hui pour fixer les règles de leur primaire en vue de la présidentielle de 2027. Il y a deux options, une primaire ouverte aux sympathisants, défendue par Olivier Faure, ou un scrutin réservé aux militants et aux partis du pôle socialiste. Cette mesure est soutenue notamment par Boris Vallaud. Les salariés du Champagne ont manifesté ce matin dans la Marne. Ils dénoncent une remise en cause de leur convention collective avec entre autres la suppression à partir de 2027 d'une disposition sur le calcul de la prime de fin d'année. Les syndicats menacent de nouvelles grèves en pleine période de vendange si les négociations n'aboutissent pas. En cyclisme, Emmanuel Macron est attendu cet après-midi à l'arrivée de la 6e étape du Tour de France dans les Hautes-Pyrénées. Le chef de l'État assistera à la première grande étape de montagne aux côtés du directeur du Tour, Christian Prudhomme, juste avant la remise des maillots. En foot, jour de match pour les Bleus ce soir au Mondial. L'équipe de France affronte le Maroc en quart de finale. Des fan zones sont installées partout en France pour suivre la rencontre avec un dispositif de sécurité mis en place à Paris. La Coupe du Monde qui crée un lien social et un bien-être psychologique pour les supporters. C'est ce que disent plusieurs études scientifiques. Mathieu Auriol est psychologue. Il nous explique pourquoi.
3: Ce qui est intéressant avec la Coupe du Monde, c'est que ça fait vivre plein d'émotions. Il peut y avoir de l'injustice, il peut y avoir de la frustration, il peut y avoir de la peur et puis évidemment l'exaltation, la joie, etc. Un raz-de-marée émotionnel. Et puis surtout, ce sont des émotions que l'on partage. Et ça, c'est quelque chose qui est assez fédérateur. Ça nous permet en fait de créer du lien aussi social avec des gens qu'on ne connaît pas, qu'on rencontre. Et donc ce moment de convivialité-là, derrière des équipes qui sont nationales, ça vient fédérer. Et donc ça, en effet, ça vient nourrir souvent un lien social qui est important. Donc ça, ça participe en effet à notre bonheur.
2: Propos recueillis par Miline Debac. France-Maroc, c'est ce soir à 22h. Voilà pour l'actualité. Excellente fin de journée à tous.
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1: Cet été, la ville de Golbey a des animations à nous proposer. Et pour ça, nous sommes en compagnie d'Alicia Collot, comme chaque mois. Vous êtes chargée de communication pour la ville de Golbey. Ensemble, tous les mois, on refait le point sur toutes les animations proposées par la ville. Forcément, quand on est au mois de juillet, on a la fête nationale. La veille de cette fête nationale, au soir, on a une belle programmation. Est-ce que vous pouvez nous la détailler ?
2: Oui, donc là, c'est la Société des Fêtes de Golbey qui vous invite à participer aux festivités du 13 juillet. Donc le programme est bien chargé. Dès 20h, on a un spectacle pour les enfants avec le clown qui s'appelle Lorenzo. À 21h, on a un spectacle musical pop-rock avec Nicolas Knos. À 22h, nous avons la Parade des Lampions qui aura lieu au départ donc de la rue Jean Bossu. Et à la tombée de la nuit, un feu d'artifice sera offert par la municipalité. Et à partir de 23h, donc c'est une soirée dansante avec les Tonics. Il faut savoir donc que ça aura lieu place de l'église de 19h à 1h du matin et qu'une buvette et une restauration donc seront sur place.
1: Quelques jours plus tard et pendant 2 jours, un tournoi national.
2: Donc là, il s'agit de la 3e nationale de pétanque organisée par le club de pétanque de Golbey qui vous invite à assister à 3 jours de compétition depuis la tribune. Donc, encourager les équipes. Des champions de France, régionaux et départementaux y participeront. Et donc, ça aura lieu à la Haie Le Doyen du vendredi 17 au dimanche 19 juillet.
1: Pour clôturer le week-end, le 18 juillet, un concert est prévu.
2: Là, c'est la ville de Golbey qui invite les habitants de l'agglomération au centre-ville pour assister gratuitement au concert de l'orchestre Studio 5, qui est plutôt connu puisque ça fait 15 ans qu'ils se produisent. Ça aura lieu derrière la mairie à partir de 21h, le samedi 18 juillet, et nous aurons une buvette et une restauration sur place.
1: Si on souhaite avoir l'agenda complet des animations ou avoir plus de renseignements sur ce que vous faites, est-ce que vous avez peut-être un numéro de téléphone ou un site internet pour se renseigner ?
2: Effectivement, donc vous pouvez contacter l'accueil de la mairie au 03 29 31 23 33. Nous sommes également visibles sur les réseaux sociaux. Donc on a une page Facebook, une page Instagram, on a même une page LinkedIn et YouTube. Donc vous pouvez retrouver tous nos événements aussi sur le site internet. Il ne faut pas hésiter si vous avez des questions à venir nous contacter.
3: Avec cette période d'été qui a débuté, Evodia poursuit ses visites guidées qui sont à l'attention du grand public, des visites qui nous entraînent dans des lieux différents, toujours autour de la seconde vie de nos vêtements. Pour en parler, je suis en compagnie de Manon Antoine Barbeau, responsable de communication pour Evodia. Et avec vous, on va parler aujourd'hui donc de ces visites guidées. Je crois qu'elles sont au nombre de 3.
4: Oui, c'est ça. Donc on a effectivement pas uniquement le textile, on a 3 sites de traitement des déchets qui sont visitables par le grand public et qui sont gratuites. C'est le centre de recyclage de la Mai à Chavlot qui trie tous nos emballages, papier et emballages voilà, qu'on peut déposer dans les poubelles de tri. On a également Vosges TLC, donc ça c'est le centre de tri textile qui se trouve à Giron. Et le dernier c'est Phoenix, donc notre unité de valorisation énergétique qui est située à Rambervillers et qui incinère nos ordures ménagères pour fabriquer de l'électricité et de la chaleur. Donc ces 3 visites-là sont organisées les vendredis soirs sur l'été qui sont totalement gratuites.
3: Alors on va rentrer un petit peu plus dans le détail de cet événement. Ça fait longtemps que Evodia propose ces visites ?
4: Oui. Oui, depuis la voilà, on a sur chaque site en fait, on a un parcours pédagogique qui nous permet de sensibiliser sur le devenir de ces 3 types de déchets. Donc voilà, on le fait depuis longtemps.
3: Ce n'est pas qu'une visite, il y a aussi toute une action pédagogique autour pour expliquer la seconde vie qui est attribuée à ces différents éléments. Si on prend Vosges TLC par exemple pour le textile.
4: Tout à fait, on a des parcours pédagogiques dédiés sur chaque site qui nous permettent voilà de parler de façon globale de la gestion des déchets dans les Vosges et des matières spécifiques à chaque site.
3: C'est accessible à tous les publics.
4: C'est accessible à tous les publics à partir de 8 ans.
3: Donc on peut venir en famille pour visiter.
4: Tout à
3: Ça
4: fait.
3: Prend à peu près combien de temps cette visite ?
4: En général, c'est dans les 2 heures.
3: Plus Il faut prévoir un petit peu de temps. Donc.
4: C'est ça.
3: Et ces 3 sites, on les a dictés. Ils sont l'un, Vosges TLC, c'est du côté de Giron. Le centre de tri de la Mai, c'est à Chavlot.
4: Voilà, Vosges TLC est à Giron. Le centre de recyclage de la Mai est à Chavlot. Et Phoenix est à Rambervillers.
3: Le rendez-vous est directement sur site, comment ça se passe ?
4: Alors en fait, il faut se rendre sur notre site internet, evodia.org, où on a effectivement toutes les dates de visite qui sont prévues les vendredis soirs et parfois même certains samedis matins, et s'inscrire directement sur le site, et ensuite vous aurez toutes les infos par mail d'une fois l'inscription faite.
3: Donc ce n'est pas parce qu'on s'inscrit que c'est payant, vous l'avez dit, c'est en entrée libre.
4: C'est gratuit.
3: Et on peut venir avec toute la famille.
4: Voilà, on peut s'inscrire au nombre que vous souhaitez.
3: Quel serait le, La petite phrase d'incitation que vous auriez à dire aux personnes qui nous écoutent pour venir visiter ces sites, y compris en période estivale.
4: Effectivement, quand on visite ces trois sites, on prend une claque visuelle, on va dire, sur la quantité de déchets, sur la façon dont on s'est trié, sur le métier vraiment des trieurs aussi. Toutes ces choses dont on ne se rend vraiment pas compte quand on fait le geste de tri chez soi. Donc c'est vraiment très impressionnant d'aller visiter. Et on fait également des visites groupes pour les associations ou entreprises qui souhaitent venir en groupe. C'est possible également.
3: Eh bien, on va rappeler le contact. C'est encore le site internet ?
4: C'est sur notre site internet evodia.org et sur nos réseaux sociaux Facebook et Instagram et LinkedIn.
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2: Bonsoir à tous. À la une ce soir, 9 départements en vigilance rouge, canicule demain. Le ministère de l'Éducation annonce l'arrivée massive d'enseignants à la rentrée. Et puis en foot, le match ce soir entre l'équipe de France et le Maroc en quart de finale du Mondial. Avancez un coup d'œil sur le ciel pour demain. Du soleil et quelques passages nuageux, notamment entre les Hauts-de-France et l'Aquitaine. Et ça va se dégrader dans l'après-midi avec l'arrivée des orages en Bretagne et en Auvergne-Rhône-Alpes. Les températures demain matin, 24 degrés à Tarbes, 25 à Metz, 27 à Perpignan, 29 à Lyon, 30 à Nantes et à Rennes. Demain après-midi, il fera 27 à 38 degrés. À la une de l'actualité, la chaleur toujours en France. 9 départements entre la Bretagne, les Pays de la Loire et le nord de l'Aquitaine seront placés en vigilance rouge pour la canicule. Demain, 76 seront en orange. La température pourrait atteindre les 42 degrés. Face au risque, plusieurs événements sont annulés, notamment les feux d'artifice, et les autorités appellent à la plus grande vigilance. Et côté incendie, plus de 7800 hectares de terrain sont déjà partis en fumée depuis le début du mois partout en France. 5 départements sont en vigilance rouge pour les feux de forêt aujourd'hui. Et sachez que plus de 325 départs de feu ont été recensés hier en France. La contestation prend de l'ampleur. Une pétition contre la loi sur la présomption d'usage légitime des armes à feu par les forces de l'ordre a dépassé les 500 000 signatures. Ce seuil pourrait ouvrir la voie à un débat à l'Assemblée nationale. Le texte adopté mardi par les députés doit désormais être examiné par le Sénat. Jour de vote pour les militants socialistes. Ils se rendent aux urnes aujourd'hui pour fixer les règles de leur primaire en vue de la présidentielle de 2027. Il y a deux options. Une primaire ouverte aux sympathisants, défendue par Olivier Faure, ou un scrutin réservé aux militants et aux partis du pôle socialiste. Cette mesure est soutenue notamment par Boris Vallaud. Le projet de loi sur la justice criminelle est définitivement adopté. Le texte porté par Gérald Darmanin vise à désengorger les tribunaux, mais la mesure phare de plaidé coupable a été abandonnée à cause des critiques. La loi prévoit notamment des changements sur la détention provisoire, la généalogie génétique et les cours criminelles départementales. C'est une bonne nouvelle pour les écoles. Le ministre de l'Éducation assure que les élèves auront bien un professeur devant eux en septembre prochain. Julie Pierret.
3: Oui, cette année, 24 000 candidats ont été admis au concours de recrutement des enseignants contre 16 000 l'an dernier. Ça a été possible par la réforme des concours désormais accessibles dès la licence à Bac plus 3. Les nouveaux lauréats suivront ensuite un master professionnalisant de 2 ans tout en étant rémunérés. Le ministre souligne également que les académies traditionnellement en difficulté comme Créteil ou Mayotte affichent cette année un recrutement complet. Il réfute aussi l'idée d'un concours moins exigeant, estimant que le niveau des candidats est resté très élevé. Le gouvernement reconnaît quand même que cela ne résoudra pas tous les problèmes. Impossible, d'après lui, de garantir que chaque enseignant absent sera remplacé immédiatement.
2: Merci Julie. Les salariés du Champagne ont manifesté ce matin dans la Marne. Ils dénoncent une remise en cause de leur convention collective avec entre autres la suppression à partir de l'année prochaine d'une disposition sur le calcul de la prime de fin d'année. Les syndicats menacent de lancer de nouvelles grèves en pleine période des vendanges si les négociations n'aboutissent pas. Elle était connue pour sa voix rauque. Bonnie Tyler est décédée aujourd'hui à l'âge de 75 ans. La chanteuse était hospitalisée depuis plusieurs semaines au Portugal après une opération d'urgence de l'intestin. Icône des années 80, elle avait fait son retour sur scène dans les années 2000. En cyclisme, Tadej Pogacar frappe un grand coup sur le Tour de France. Le Slovène a remporté la 6e étape aujourd'hui en solitaire. Il reprend le maillot jaune et relègue Jonas Vingegaard à plus de 2 minutes et demie. Et puis en foot, jour de match pour les Bleus ce soir au Mondial. L'équipe de France affronte le Maroc en quart de finale. Des fan zones sont installées un peu partout en France pour suivre la rencontre avec un dispositif de sécurité mis en place à Paris. Et la Coupe du Monde de foot qui crée un lien social et un bien-être psychologique pour les supporters, c'est ce que disent plusieurs études scientifiques. Mathieu Auriol est psychologue, il nous explique pourquoi.
4: Ce qui qui est intéressant avec la Coupe du Monde, c'est que ça fait vivre plein d'émotions. Il peut y avoir de l'injustice, il peut y avoir de la frustration, il peut y avoir de la peur, et puis évidemment l'exaltation, la joie, etc. C'est un raz-de-marée émotionnel. Et puis surtout, ce sont des émotions que l'on partage, en fait. Et ça, c'est quelque chose qui est assez fédérateur. Ça nous permet en fait de créer du lien aussi social avec des gens qu'on ne connaît pas, qu'on rencontre. Et donc ce moment de convivialité-là, derrière des équipes qui sont nationales, ça vient fédérer. Et donc ça, en effet, ça vient nourrir souvent un lien social qui est important. Donc ça participe en effet à notre bonheur.
2: Propos recueillis par Myline Desbacs. France-Maroc, c'est ce soir à 22h. Voilà pour l'actualité. Bonne soirée à tous.
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1: Bienvenue dans ce bulletin de météo. On s'intéresse au temps de ce vendredi 10 juillet. C'est le 191e jour de l'année et nous pensons à souhaiter une bonne fête aux Ulrichs. La chaleur continue sa progression sous un soleil de plomb malgré le vent venant du nord-est. Au réveil, c'est un grand soleil qui baigne l'ensemble du département sous un ciel totalement dégagé de la plaine au sommet. En seconde partie de journée, l'ambiance devient lourde et caniculaire. Le soleil brille sans aucun obstacle, propulsant un indice UV très fort qui impose la prudence. En soirée, le ciel reste entièrement dégagé, le thermomètre peine à fléchir. Et courant la nuit, quelques passages nuageux passent sur la moitié est des Vosges. Les températures au lever du jour affichent déjà une grande douceur avec 16 degrés à Gérardmer, 17 à Épinal, Certigny, Mirecourt et jusqu'à 20 degrés du côté de Neufchâteau. L'après-midi, le mercure s'affole et grimpe nettement par rapport à la veille. Comptez 30 degrés à Gérardmer, 32 à 33 à Grand, Contrexéville et jusqu'à un étouffant 35 degrés dans la cité de Limages. Et le vent est orienté au nord-est. Il est modéré le matin. Il gagne en intensité l'après-midi avec de rares pointes entre 30 et 40 km/h selon le secteur. Et cet air contribuera à augmenter une ambiance sèche et chaude. Le lendemain, samedi 11 juillet, il fait beau mais un peu moins chaud. La fiabilité de la situation est très bonne. À l'aube, le soleil se lève parmi quelques cirrus discrets en altitude. L'ambiance est lumineuse sur tout le département. L'après-midi, le temps reste extrêmement généreux. Quelques rares cumulus de beau temps décorent le ciel des Hautes-Vosges et du Piémont, mais l'impression demeure magnifiquement ensoleillée. En soirée, les nuages voilent un temps le ciel, mais la nuit s'annonce calme et limpide. Côté température, au plus frais, 15 degrés sont attendus à Mirecourt, Châtel-sur-Moselle, 17 degrés à Gérardmer et 18 à 19 degrés de Thaon-les-Vosges à Liffol-le-Grand. Les maximales reculent d'un petit cran mais restent intenses. Elles atteignent 30 degrés à la Bresse, 33 degrés au Tillou, Vittel, 34 degrés à Remiremont et Domrémy-la-Pucelle. Le vent maintient son cap au nord-est avec des rafales plus sensibles qui se déclencheront à partir du milieu de journée jusque dans la nuit. Et la tendance pour les prochains jours, le soleil continue de dominer malgré l'apparition de voiles nuageux un peu plus compactes et cette chape de chaleur s'alourdit pour culminer jusqu'au 14 juillet. D'ici là, pour suivre l'évolution des prévisions, rendez-vous sur notre site internet radiocristal.org.
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1: Deux ou trois pépites à lancer dans les écouteurs cette semaine. Les Rolling Stones débarquent dans les rayons. Foreign Tongues, c'est le titre de leur nouveau disque. Dessus 12 morceaux avec une apparition posthume du batteur Charlie Watts, mais aussi des collabs avec Paul McCartney, Robert Smith de The Cure et Chad Smith des Red Hot Chili Peppers. Aucune tournée n'a pour l'instant été annoncée. Pour cette Jane, la chanteuse crée la surprise et annonce la sortie prochaine d'un nouvel album. Des vidéos tournent en boucle sur les réseaux. Elle est à bord d'une vieille Peugeot transformée en scène mobile. L'artiste promet un disque aux sonorités plus électro, plus rock. Harry Styles entre dans le Guinness des records. Le chanteur britannique est devenu l'artiste à s'être produit le plus de fois d'affilée au stade de Wembley à Londres. 12 concerts consécutifs devant près de 80 000 spectateurs tous les soirs. Il détrône Coldplay qui détenait le précédent record avec 10 dates. L'effet Bad Bunny en France après ses concerts à Marseille et à Paris, la star portoricaine dépasse les 300 000 ventes de son dernier album. Une première dans sa carrière, une performance rare pour un album entièrement interprété en espagnol. Voilà, vous savez tout, bonne écoute et à la semaine prochaine.
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1: Tout au long de cette période de vacances d'été, le passeport du vacancier vous accompagne et dans sa programmation, on retrouve également les activités autour du festival Épinal Bouge l'été. Nous sommes en compagnie de Clément Thiriot, directeur adjoint de la communication pour la ville d'Épinal, pour nous donner le détail autour de cette programmation. Si les mercredis après-midi sont consacrés aux spectacles familiaux, les vendredis soirs, eux, sont davantage consacrés soit à de la projection de cinéma en plein air, soit à des spectacles plus musicaux. Et c'est le cinéma qui ouvre le bal des rendez-vous du vendredi soir.
2: Exactement, dès le 10 juillet à 22h au parc de la Maison Romaine avec le film Mamma Mia que vous connaissez sans doute, hein, qui est sorti en 2008, comédie musicale qui reprend une part de la carrière du groupe ABBA sous une île grecque baignée de soleil. Voilà, ce sera donc le 10 juillet à 22h ce film de 2008.
1: Ces spectacles familiaux, ils vont marquer une petite pause pendant la période de mi-juillet puisque le festival s'invite ailleurs que dans le parc du Cours.
2: Oui, ça c'est une des nouveautés également. C'est un spectacle qui intègre la programmation d'Épinal Bouge l'été mais qui intègre aussi le dispositif quartier d'été dans les quartiers politiques de la ville. Donc là, ça se passera sur le plateau de la Justice au parc des Vues. Ce sera un spectacle qui sera donné le mercredi 15 juillet qui sera entouré d'animations différentes, de loisirs et de sports, un moment de détente de 16h à 18h à vivre en famille ou entre amis. Et à partir de 18h, donc ce spectacle qui s'appelle Branle-bas de combat, joué par la compagnie Le Nouveau Cirque d'Avant. Alors c'est du cirque théâtre de rue dans un registre burlesque et moderno-traditionnel d'une durée de 55 minutes.
1: Donc tout un programme pour cette soirée, entre guillemets, hors les murs pour Épinal Bouge l'été qui se déplace en ville. Il y a deux représentations. Je sais que ça fait partie aussi des nouveautés de cette année.
2: Oui, il y avait la volonté de présenter non pas une fois le même spectacle, mais deux fois pour que le maximum de public puisse en profiter. Et l'autre nouveauté, c'est que ça se passe maintenant au Parc du Cours et non plus au Pavillon du Château. Donc le Parc du Cours qui a été récemment réaménagé, revalorisé et qui offre un écrin complètement adapté à ce type de spectacle cette année.
1: Et qui peut permettre en plus un parking à côté pour les gens qui viendraient de l'extérieur de la ville.
2: Exactement, et un repli aussi en cas de mauvaise condition météo à l'espace court, qui est juste à côté.
1: Donc voilà pour les aspects un petit peu pratiques de cette nouvelle saison. Et puis ce qu'il faut rappeler, c'est que l'ensemble de cette programmation est proposée en entrée libre. La ville d'Épinal veut que le public vienne, se déplace et fasse vivre ce festival.
2: Exactement, et ça a toujours été l'ADN d'Épinal Bouge l'été. Tout gratuit, proposer le maximum de choses, amener la culture au centre-ville, mais aussi dans les quartiers. Proposer une programmation gratuite au plus grand nombre pour les visiteurs, mais aussi pour les spinaliens qui ne peuvent pas partir en vacances ou qui vont partir en vacances hors période.
1: Alors j'imagine comme chaque année, une page sera dédiée au festival Épinal Bouge l'été sur le site internet.
2: Tout à fait, un module spécial d'actualité qui s'appelle Épinal Bouge l'été. Vous trouverez toutes ces infos pratiques également. Et puis de quoi contenter les amateurs de sport avec tout ce qui concerne le Spina Park, les guinguettes aussi pour ceux qui aiment guincher le vendredi soir ou le samedi soir, et puis tout le reste avec les bassins d'été pour trouver de quoi se rafraîchir durant les périodes de forte chaleur dans les quartiers. Le golf municipal qui peut être un endroit également pour se mettre au vert.
1: Et tout cela, on le retrouve dans le passeport du vacancier puisque Épinal Bouge l'été intègre ce passeport de cette nouvelle édition 2026.
2: Oui, et c'était une volonté de collaboration entre la ville et l'office de tourisme qui édite ce document depuis plusieurs années. Et on s'est dit cette année que c'était une bonne idée de se greffer à ça et de créer un support en commun. Et donc toute la programmation y figure et il est distribué dans toutes les boîtes aux lettres des spinaliens.
1: Le Sicovad participe à la grande collecte solidaire de téléphones à travers le département des Vosges organisée par Evodia. Je suis en compagnie de Lidvine Claudet, responsable du bâtiment Drive à Razimont. Et avec vous, nous allons parler justement de ces actions qui sont portées sur votre territoire, le territoire du Sicovad, dans le cadre de cette grande collecte solidaire de téléphones. Est-ce qu'on peut rappeler en deux mots ce que c'est que cette collecte ?
3: Alors, cette grande collecte de téléphones, en fait, c'est portée par Écosystème, qui est l'éco-organisme, et qui récupère depuis quelques années beaucoup de téléphones, qu'ils soient encore utilisables ou cassés, pour les faire réparer et les donner après, ensuite, en réparation pour que des organismes comme Emmaüs, par exemple, puissent en bénéficier et les redonner aux usagers qui en ont besoin.
1: Donc c'est une véritable action solidaire derrière cette collecte. On rappelle aussi que tout téléphone récupéré, s'il est potentiellement réparable, est évidemment vidé de l'intégralité de ses données.
3: Complètement, oui. Oui.
1: Il n'y a pas de risque de récupération et d'utilisation frauduleuse de ces données.
3: Non, pas du tout.
1: À côté de cela, les téléphones, il faut les collecter. Et ça, c'est l'opération qui se déroule en ce moment. Ça va être jusqu'à quand ?
3: Donc on a commencé le 5 juin et on continue jusqu'au 11 juillet.
1: Et quels sont les lieux de collecte sur notre territoire ?
3: Alors on en a plusieurs. On a la déchetterie de Thaon-les-Vosges, on a la déchetterie de Golbey et on a aussi le bâtiment Drive, donc à Épinal-Razimont.
1: C'est ouvert dans les horaires de déchetterie, j'imagine, pour ce qui est des déchetteries ?
3: Oui, les déchetteries sont ouvertes du mardi au dimanche. À regarder après les horaires exactement, parce qu'il y a des matinées où c'est fermé. Par contre, le bâtiment Drive est ouvert du mardi au samedi, de 9h à midi, de 13h à 18h.
1: Et puis, il y a une opération que vous portez également sur le territoire Romary-Montain.
3: Oui, une opération un peu spéciale, puisqu'elle aura lieu que le 29 juin, de 13h30 à 20h30, qui va se passer au cinéma Majestic de Remiremont. Et là, les gens pourront ramener un ou plusieurs téléphones et, en échange, récupérer une place de cinéma.
1: Donc pour ça, il faudra se rendre directement pour l'opération au cinéma également ?
3: Exactement, oui.
1: Donc c'est une façon de bien débuter la soirée ?
3: C'est ça.
1: Donc on va rappeler la date de ce rendez-vous et les horaires ?
3: Donc le cinéma Majestic à Remiremont, 13h30 à 20h30, sur toute la journée du 29 juin.
1: Et puis bien entendu, les autres lieux de collecte que sont les déchetteries de Thaon et de Golbey, et puis le bâtiment Drive de Razimont. Pour toutes les personnes qui souhaitent en savoir davantage sur les actions du SICOVAD, est-ce que vous pouvez nous rappeler son site internet et un numéro de téléphone ?
3: Oui, donc www.sicovad.fr, et puis vous pouvez aussi téléphoner au 03 29 31 33 75.
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2: L'essentiel de l'actualité, la canicule s'intensifie. 9 départements sont placés en vigilance rouge dès midi ce vendredi. 76 autres resteront en orange. Sur le front des incendies, 325 départs de feu ont été recensés mercredi en France. Et les feux de la Drôme et du Cher sont désormais maîtrisés. Mais les autorités appellent à la plus grande vigilance. Le frère du terroriste de l'attentat du 14 juillet 2016 à Nice a été interpellé près de la promenade des Anglais à peine 5 jours avant les commémorations des 10 ans de l'attaque. Il est soupçonné d'avoir occupé illégalement un studio et proféré des menaces d'incendie. Décrit comme agressif par la gestionnaire des lieux, il faisait déjà l'objet d'investigations après plusieurs signalements. Une enquête est en cours. Francis Spinner, sénateur Les Républicains, est mis en examen pour corruption passive. Il est soupçonné d'avoir obtenu des faveurs sexuelles en échange de l'attribution d'un logement social dans le 16e arrondissement de Paris. Son immunité parlementaire avait été levée en mai. Il est susceptible d'être poursuivi. Et puis en cyclisme, Tadej Pogacar remporte en solitaire la 6e étape du Tour de France. Il reprend le maillot jaune avec plus de 2 minutes 45 d'avance sur Jonas Vingegaard au général.
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1: Bienvenue dans ce bulletin de météo. On s'intéresse au temps de ce vendredi 10 juillet. C'est le 191e jour de l'année et nous pensons à souhaiter une bonne fête aux Ulriques. La chaleur continue sa progression sous un soleil de plomb malgré le vent venant du nord-est. Au réveil, c'est un grand soleil qui baigne l'ensemble du département sous un ciel totalement dégagé de la plaine au sommet. En seconde partie de journée, l'ambiance devient lourde et caniculaire. Le soleil brille sans aucun obstacle, propulsant un indice UV très fort qui impose la prudence. En soirée, le ciel reste entièrement dégagé, le thermomètre peine à fléchir. Et courant la nuit, quelques passages nuageux passent sur la moitié est des Vosges. Les températures au lever du jour affichent déjà une grande douceur avec 16 degrés à Gérardmer, 17 à Épinal, Certigny, Mirecourt et jusqu'à 20 degrés du côté de Neuchâteau. L'après-midi, le mercure s'affole et grimpe nettement par rapport à la veille. Comptez 30 degrés à Gérardmer, 32 à 33 à Grand, Contrexéville et jusqu'à un étouffant 35 degrés dans la cité de Limages. Et le vent est orienté au nord-est, il est modéré le matin, il gagne en intensité l'après-midi avec de rares pointes entre 30 et 40 km/h selon le secteur. Et cet air contribuera à augmenter une ambiance sèche et chaude. Le lendemain, samedi 11 juillet, il fait beau mais un peu moins chaud. La fiabilité de la situation est très bonne. À l'aube, le soleil se lève parmi quelques cirrus discrets en altitude. L'ambiance est lumineuse sur tout le département. L'après-midi, le temps reste extrêmement généreux. Quelques rares cumulus de beau temps décorent le ciel des Hautes-Vosges et du Piémont, mais l'impression demeure magnifiquement ensoleillée. En soirée, les nuages voilent un temps le ciel, mais la nuit s'annonce calme et limpide. Côté température, au plus frais, 15 degrés sont attendus à Mirecourt, Châtel-sur-Moselle, 17 degrés à Gérardmer et 18 à 19 degrés de Thaon-les-Vosges à Liffol-le-Grand. Les maximales reculent d'un petit cran mais restent intenses. Elles atteignent 30 degrés à La Bresse, 33 degrés au Tillou, Vittel, 34 degrés à Remiremont et Domrémy-la-Pucelle. Le vent maintient son cap au nord-est avec des rafales plus sensibles qui se déclencheront à partir du milieu de journée jusque dans la nuit. Et la tendance pour les prochains jours, le soleil continue de dominer malgré l'apparition de voiles nuageux un peu plus compactes et cette chape de chaleur s'alourdit pour culminer jusqu'au 14 juillet. D'ici là, pour suivre l'évolution des prévisions, rendez-vous sur notre site internet radiocristal.org.
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2: L'essentiel de l'actualité, la canicule s'intensifie. 9 départements sont placés en vigilance rouge dès midi ce vendredi. 76 autres resteront en orange. Sur le front des incendies, 325 départs de feu ont été recensés mercredi en France. Et les feux de la Drôme et du Cher sont désormais maîtrisés. Mais les autorités appellent à la plus grande vigilance. Le frère du terroriste de l'attentat du 14 juillet 2016 à Nice a été interpellé près de la promenade des Anglais à peine 5 jours avant les commémorations des 10 ans de l'attaque. Il est soupçonné d'avoir occupé illégalement un studio et proféré des menaces d'incendie. Décrit comme agressif par la gestionnaire des lieux, il faisait déjà l'objet d'investigations après plusieurs signalements. Une enquête est en cours. Francis Spinner, sénateur Les Républicains, est mis en examen pour corruption passive. Il est soupçonné d'avoir obtenu des faveurs sexuelles en échange de l'attribution d'un logement social dans le 16e arrondissement de Paris. Son immunité parlementaire avait été levée en mai. Il est susceptible d'être poursuivi. Et puis en cyclisme, Tadej Pogacar remporte en solitaire la 6e étape du Tour de France. Il reprend le maillot jaune avec plus de 2 minutes 45 d'avance sur Jonas Vingegaard au général.
3: Bienvenue dans ce bulletin de météo, on s'intéresse au temps de ce vendredi 10 juillet. C'est le 191e jour de l'année et nous pensons à souhaiter une bonne fête aux Ulriques. La chaleur continue sa progression sous un soleil de plomb malgré le vent venant du nord-est. Au réveil, c'est un grand soleil qui baigne l'ensemble du département sous un ciel totalement dégagé de la plaine au sommet. En seconde partie de journée, l'ambiance devient lourde et caniculaire. Le soleil brille sans aucun obstacle, propulsant un indice UV très fort qui impose la prudence. En soirée, le ciel reste entièrement dégagé. Le thermomètre peine à fléchir et courant la nuit, quelques passages nuageux passent sur la moitié est des Vosges. Les températures au lever du jour affichent déjà une grande douceur avec 16 degrés à Gérardmer, 17 à Épinal, Certigny, Mirecourt et jusqu'à 20 degrés du côté de Neuchâteau. L'après-midi, le mercure s'affole et grimpe nettement par rapport à la veille. Comptez 30 degrés à Gérardmer, 32 à 33 à Grand, Contrexéville et jusqu'à un étouffant 35 degrés dans la cité de Limages. Et le vent est orienté au nord-est, il est modéré le matin, il gagne en intensité l'après-midi avec de rares pointes entre 30 et 40 km/h selon le secteur. Et cet air contribuera à augmenter une ambiance sèche et chaude. Le lendemain, samedi 11 juillet, il fait beau mais un peu moins chaud. La fiabilité de la situation est très bonne. À l'aube, le soleil se lève parmi quelques cirrus discrets en altitude. L'ambiance est lumineuse sur tout le département. L'après-midi, le temps reste extrêmement généreux. Quelques rares cumulus de beau temps décorent le ciel des Hautes-Vosges et du Piémont, mais l'impression demeure magnifiquement ensoleillée. En soirée, les nuages voilent un temps le ciel, mais la nuit s'annonce calme et limpide. Côté température, au plus frais, 15 degrés sont attendus à Mirecourt, Châtel-sur-Moselle, 17 degrés à Gérardmer et 18 à 19 degrés de Thaon-les-Vosges à Liffol-le-Grand. Les maximales reculent d'un petit cran mais restent intenses. Elles atteignent 30 degrés à La Bresse, 33 degrés au Tillou, Vittel, 34 degrés à Remiremont et Domrémy-la-Pucelle. Le vent maintient son cap au nord-est avec des rafales plus sensibles qui se déclencheront à partir du milieu de journée jusque dans la nuit. Et la tendance pour les prochains jours, le soleil continue de dominer malgré l'apparition de voiles nuageux un peu plus compactes et cette chape de chaleur s'alourdit pour culminer jusqu'au 14 juillet. D'ici là, pour suivre l'évolution des prévisions, rendez-vous sur notre site internet radiocristal.org.
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1: Deux ou trois pépites à lancer dans les écouteurs cette semaine. Les Rolling Stones débarquent dans les rayons. Foreign Tongues, c'est le titre de leur nouveau disque. Dessus 12 morceaux avec une apparition posthume du batteur Charlie Watts, mais aussi des collabs avec Paul McCartney, Robert Smith de The Cure et Chad Smith des Red Hot Chili Peppers. Aucune tournée n'a pour l'instant été annoncée. Pour cette Jane, la chanteuse crée la surprise et annonce la sortie prochaine d'un nouvel album. Des vidéos tournent en boucle sur les réseaux. Elle est à bord d'une vieille Peugeot transformée en scène mobile. L'artiste promet un disque aux sonorités plus électro, plus rock. Styles entre dans le Guinness des records. Le chanteur britannique est devenu l'artiste à s'être produit le plus de fois d'affilée au stade de Wembley à Londres. 12 concerts consécutifs devant près de 80 000 spectateurs tous les soirs. Il détrône Coldplay qui détenait le précédent record avec 10 dates. L'effet Bad Bunny en France, après ses concerts à Marseille et à Paris, la star portoricaine dépasse les 300 000 ventes de son dernier album. Une première dans sa carrière, une performance rare pour un album entièrement interprété en espagnol. Voilà, vous savez tout, bonne écoute et à la semaine prochaine.
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0: Et bienvenue si vous nous rejoignez pour cette nouvelle émission dans notre série sur l'histoire, histoire des Vosges, histoire d'Épinal. Et bien pour l'approche que nous faisons aujourd'hui avec le 18e siècle, ce sera même un petit peu d'histoire de France dont on va parler avec notre invité Jacques Grasser. Bonjour.
1: Bonjour.
0: Je rappelle que vous êtes agrégé d'histoire et avec vous, nous parcourons les siècles. Nous avons commencé avant l'époque romaine, enfin autour de l'époque romaine, avec les premières traces qu'on a retrouvées sur notre département d'une présence, de vie, de construction, etc. Nous abordons maintenant le 18e siècle et il s'en est passé des choses. Alors, le 18e siècle avec une Lorraine qui, j'ai envie de dire, son cœur balance, tantôt autrichien, tantôt français.
1: Alors, oui, enfin, c'est la suite du 17e siècle, la catastrophe en Lorraine du 17e siècle avec les guerres successives, avec, je crois qu'on en avait déjà parlé, avec la fin de la famille héréditaire des ducs de Lorraine, puisque le dernier duc héréditaire, Charles III, va partir se marier avec l'impératrice d'Autriche, Charles III, qu'est-ce que je raconte, François III de Lorraine, va partir se marier à Vienne avec l'impératrice Marie-Thérèse. Donc il monte aussi sur le trône impérial avec cette nouvelle dynastie qu'on appelle depuis la dynastie des Habsbourg-Lorraine. Et par traité international, il laisse sa place à l'ancien roi de Pologne, beau-père de Louis XV, Stanislas, qui devient le dernier souverain de Lorraine jusqu'à sa mort, il y a 250 ans cette année, sa mort donc en 1766. Et donc, à la suite de cela, avec les traités internationaux qui avaient été signés dans les années 1730 avec l'arrivée de Stanislas, la Lorraine est réunie à la France. Donc la Lorraine est réunie à la France automatiquement le 23 février 1766 par traité international à la mort de Stanislas. Donc voilà, alors... C'est pas une révolution en soi, dans la mesure où, depuis le XVIIe siècle, les Lorrains avaient eu l'habitude, à chaque fois qu'il y avait une guerre, et même en dehors des guerres, d'avoir une occupation française, en particulier à Nancy. Bon, Metz s'est fait depuis le XVIe siècle, et donc l'administration française était déjà bien présente avec un intendant à l'époque de Stanislas. Donc il n'y a pas véritablement de révolution. Alors il y a quelques changements, effectivement. Par exemple, on va avoir deux grands bailliages. La Lorraine va être réorganisée en deux grands bailliages royaux. L'un qui est à Nancy, l'autre qui est à Mirecourt, le bailliage de Vosges. Il va y avoir aussi la fin des anciens diocèses tels qu'on les comprenait au moment des duchés de Lorraine, puisqu'il y avait, à l'époque, en Lorraine, il y avait le diocèse de Metz, le diocèse de Verdun, le diocèse de Toul. En fait, on va réorganiser ces diocèses avec la suppression du diocèse de Toul et la nouveauté du diocèse de Nancy, et puis la création du diocèse de Saint-Dié. Donc voilà quelques changements qui sont pas, c'est pas quelque chose de capital. Hein. Alors il va y avoir aussi des changements à propos des impositions, des privilèges. Vous savez que la société médiévale et encore la société du XVIIIe siècle vivait encore avec toute une série de privilèges anciens que l'on se plaisait à rappeler à chaque changement de règne. Donc, on est certain que l'arrivée de l'administration française va amener un certain nombre de nouveaux impôts. Il va falloir s'y habituer. Et d'ailleurs, dans les cahiers de doléances au moment de la Révolution, je vois en particulier celui d'Épinal, on va réclamer effectivement de rétablir un certain nombre de privilèges anciens. Voilà. Mais il n'y a pas en soi de véritable révolution. Alors c'est vrai que ça va toucher quand même certaines institutions. Par exemple, À Épinal, on avait depuis 1668, si j'ai bonne mémoire, l'arrivée d'un, l'arrivée de jésuites qui vont créer un collège de jésuites. Ils vont d'ailleurs prendre position dans des maisons le long de la Moselle, du côté de ce qui est aujourd'hui l'école du Centre, et puis ils vont même manger une partie de la mairie de l'époque, de l'hôtel de ville de l'époque, qui était situé là où se trouve l'école du Centre aujourd'hui. Avec les protestations d'ailleurs véhémentes de la municipalité de l'époque, ils ne voulaient pas que les jésuites empiètent sur leur mètre carré. Alors finalement, on trouvera un arrangement, puisque la municipalité va acheter une grosse maison dans l'actuelle rue Général Leclerc, là où se trouve la mairie, qu'on appelait la Mingeure, et à la place de ces grosses maisons, on va construire l'hôtel de ville. Donc on est là dans la première moitié du XVIIIe siècle.
2: Donc c'est durant cette première moitié du XVIIIe siècle que la ville d'Épinal va avoir sa mairie qui va changer
1: voilà,
2: de lieu.
1: Voilà, c'est l'actuel bâtiment le plus ancien, là où il y a le salon des mariages et le grand salon, qui va être construit donc dans les années 1740 à la place de cette grosse maison que l'on voit sur le plan Nicolas Bello, qu'on appelait la Mingeure. Et donc les jésuites vont pouvoir construire leur collège en bordure de Moselle avec leur chapelle. Et alors il va y avoir c'est l'anecdote, mais tout ça va brûler assez rapidement, ça va être reconstruit, et donc on connaît bien, puisque c'est le collège qui subsiste au 19e siècle jusqu'à presque à la fin du 19e siècle, remplacé par le collège municipal, puis le lycée de garçons dans la Moselle. On connaît assez bien ces bâtiments de collège construits au bord de la Moselle, et même carrément dans la Moselle, puisque le quai Jules Ferry n'existait pas. Et puis une très belle chapelle 18e siècle, chapelle des Jésuites, le long de l'actuelle rue Georgin, là où se trouve l'une des entrées du marché couvert actuel. Chapelle qui a été démolie parce qu'elle était relativement délabrée et abandonnée à la fin du 19e siècle. C'est très dommage d'ailleurs, entre parenthèses, mais enfin voilà. On ne peut que constater donc que ce patrimoine a été malheureusement détruit il y a un peu plus d'un siècle. Donc ces jésuites vont créer ce collège qui va devenir très célèbre, parce qu'il va y avoir à la fois beaucoup d'internes venant de pratiquement tout l'Est et le Nord de la France, et puis des externes aussi, on le sait, puisque on avait des élèves, des étudiants qui étaient logés chez l'habitant. Il va y avoir un certain nombre de conflits d'ailleurs à l'intérieur de ce collège, enfin c'est anecdotique, et ce collège va évoluer avant la Révolution, puisque à l'époque de Louis XV, en 1764, si je ne m'abuse, ou 66, non 64, 1764, les jésuites vont être chassés du royaume de France. Donc ils vont partir effectivement d'Épinal, et ils vont être remplacés dans ce collège, qui va devenir un collège royal, reconnu. Ils vont être remplacés par des prêtres séculiers et des laïcs. Seulement le problème, c'est que ça coûte cher, l'enseignement est quasiment gratuit à cette époque-là, ça coûte cher à la municipalité, et donc on va faire en sorte, quelques années après, de remplacer ces prêtres et ces laïcs qu'il faut payer par des chanoines réguliers, donc des religieux qui avaient une règle, et qui sont les chanoines qui venaient du monastère de Chaumouset, de l'abbaye de Chaumouset, où se trouve aujourd'hui l'étang de Bouzet. Et donc c'est la situation à la Révolution de ce collège, encore une fois très réputé. Entre parenthèses, on sait par exemple par les registres de mariage qui étaient tenus par le clergé jusqu'à la Révolution, on sait que dans le nord de la France, dans l'est de la France et à Paris, 80 à 90% des hommes savent lire et écrire, et plus de 50% des femmes. Contrairement aux autres régions de France où les statistiques sont beaucoup plus faibles. Ce qui montre bien qu'il y avait effectivement un enseignement de qualité qui était donné dans ces régions périphériques et puis évidemment à Paris.
2: Alors, On parle là des jésuites, mais à côté de ces jésuites, il y a toujours l'ordre des chanoines, il y a toujours également
1: oui, bien
2: un ordre
1: masculin. Il y a toujours d'autres ordres religieux. Alors, les chanoines dont on a déjà parlé, dont on reparlera peut-être encore, pour célébrer leur fin, cette fois, au moment de la Révolution. Mais aussi, il y avait un monastère de Capucins qui était à l'emplacement de ce qui va devenir ensuite l'hôpital Saint-Maurice et aujourd'hui l'hôtel des impôts. Il y a à la place du marché couvert, en face de l'actuel théâtre, le théâtre qui avant d'être théâtre c'était à cet emplacement-là la grange aux dîmes des chanoines, c'est-à-dire c'est là où les paysans amenaient la dîme, donc le dixième des récoltes, une grange qui était remplacée par le théâtre à l'époque du Premier Empire. Et donc on avait à l'emplacement du marché couvert un monastère de contemplatif, des annonciades bleues, dont la dernière supérieure d'ailleurs s'appelait la mère Seguin, ça ne s'invente pas, et qui est probablement encore marquée dans le paysage urbain par la petite ruelle des Béguinettes, qui se trouve juste à côté du théâtre municipal. Donc monastère avec une chapelle qui a été détruite vers 1832-33. Dommage aussi, voilà, c'est encore le patrimoine qui s'en va. Et puis on avait aussi des moines minimes, donc qui avaient été primitivement au XVIIe siècle, qui étaient du côté de l'actuelle rue Aristide-Briand, à peu près à l'emplacement de la Caisse d'Épargne. Puis ensuite, après la guerre de 30 ans, le monastère étant détruit, ils vont s'installer sur l'actuelle rue Ruan-Ménil, avec l'arrière de ce monastère, dans l'actuelle rue des Minimes, qui s'appelait à l'époque rue Derrière, c'est-à-dire derrière les Minimes. Et puis enfin, il y avait la congrégation Notre-Dame, donc qui avait été créée au XVIIe siècle, à la suite de la mère Alix Leclerc, qui est originaire de Remiremont, disciple de Pierre Fourier, de Matincourt. Et si Pierre Fourier s'est occupé des écoles rurales de garçons, Alix Leclerc a créé la congrégation Notre-Dame pour l'enseignement des petites filles et des jeunes filles. À Paris, par exemple, c'est l'actuel couvent des oiseaux. Donc, congrégation Notre-Dame, qui a donné ensuite renaissance au XIXe siècle avec l'institution Notre-Dame rue Thiers, qui existe toujours. Mais il n'y a plus de religieuses.
2: Alors, tous ces ordres-là, justement, comment ont-ils accueilli l'arrivée des jésuites? Est-ce qu'il y a eu des conflits, des tensions?
1: Non, parce que les jésuites, c'est un ordre qui est quand même un peu spécifique, qui a une organisation hiérarchique très forte, et puis qui chacun s'occupe de ses affaires, en fait. Tous ces ordres-là ont des objectifs différents. Les jésuites, c'est un ordre missionnaire et un ordre enseignant, par conséquent, il fait d'ombre à personne. Mmh. Il est certain que, alors sans rentrer dans les détails, il est certain qu'en fonction des personnalités des uns et des autres, il pouvait y avoir éventuellement des conflits, mais c'est pas quelque chose de majeur.
2: Voilà, donc un ordre monastique supplémentaire s'est installé dans les Vosges et plus précisément à Épinal à ce moment-là.
1: Voilà.
2: Jacques Rasser, je rappelle, vous êtes agrégé d'histoire. Avec vous, nous parcourons les siècles pour cette série d'émissions Histoire des Vosges, Histoire d'Épinal. Et je vous invite à nous retrouver dans une prochaine de ces émissions pour poursuivre autour de ce 18e siècle, juste en amont de ce qui va être la Révolution française qui s'approche à grands pas, ou du moins dont on s'approche à grands pas. Alors à très bientôt sur nos ondes.

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2: Bonsoir à tous, à la une de l'actualité, la canicule s'intensifie. 9 départements sont placés en vigilance rouge dès midi ce vendredi. 76 autres resteront en orange. Sur le front des incendies, 325 départs de feu ont été recensés mercredi en France. Et les feux de la Drôme et du Cher sont désormais maîtrisés. Mais les autorités appellent à la plus grande vigilance. Le frère du terroriste de l'attentat du 14 juillet 2016 à Nice a été interpellé près de la promenade des Anglais à peine 5 jours avant les commémorations des 10 ans de l'attaque. Il est soupçonné d'avoir occupé illégalement un studio et proféré des menaces d'incendie. Décrit comme agressif par la gestionnaire des lieux, il faisait déjà l'objet d'investigations après plusieurs signalements. Une enquête est en cours. Francis Spinner, sénateur Les Républicains, est mis en examen pour corruption passive. Il est soupçonné d'avoir obtenu des faveurs sexuelles en échange de l'attribution d'un logement social dans le 16e arrondissement de Paris. Son immunité parlementaire avait été levée en mai. Il est susceptible d'être poursuivi. Les fraudes à l'assurance sont en hausse en France, plus 5% l'an dernier, soit 946 millions d'euros détectés. Les assureurs font face à des arnaques de plus en plus sophistiquées, avec notamment de faux sinistres, de faux documents et même des images retouchées grâce à l'intelligence artificielle. Clap de fin, Nintendo stoppe son jeu mobile Mario Kart Tour. L'application lancée en 2019 sur smartphone sera définitivement arrêtée le 30 septembre prochain. Alex Gauthier.
3: Oui, à partir de cette date, il ne sera plus possible de jouer, même hors connexion. Nintendo a déjà cessé la vente de certains contenus payants et va offrir gratuitement plusieurs avantages aux derniers utilisateurs jusqu'à la fermeture du service. À son lancement, Mario Kart Tour avait connu un immense succès, 90 millions de téléchargements dès sa première semaine. Le jeu avait ensuite dépassé les 200 millions de téléchargements dans le monde. Mais malgré cette popularité, aucun nouveau circuit n'était proposé depuis plusieurs années et l'intérêt des joueurs s'est progressivement essoufflé.
2: Merci Alex. Les fans pourront tout de même retrouver une partie des circuits créés pour la version mobile dans les derniers opus de Mario Kart sur console. En foot, jour de match pour les Bleus au Mondial ce soir. L'équipe de France affronte le Maroc en quart de finale. Ce sera à 22h. Des fan zones sont installées partout en France pour suivre la rencontre avec un dispositif de sécurité mis en place à Paris. Et puis en cyclisme, Tadej Pogacar remporte en solitaire la 6e étape du Tour de France. Il reprend le maillot jaune avec plus de 2 minutes 45 d'avance sur Jonas Vingegaard au général. Voilà pour l'actualité. Bonne soirée à tous.
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1: Bienvenue dans ce bulletin de météo, on s'intéresse au temps de ce vendredi 10 juillet. C'est le 191e jour de l'année et nous pensons à souhaiter une bonne fête aux Ulriques. La chaleur continue sa progression sous un soleil de plomb malgré le vent venant du nord-est. Au réveil, c'est un grand soleil qui baigne l'ensemble du département sous un ciel totalement dégagé de la plaine au sommet. En seconde partie de journée, l'ambiance devient lourde et caniculaire. Le soleil brille sans aucun obstacle, propulsant un indice UV très fort qui impose la prudence. En soirée, le ciel reste entièrement dégagé, le thermomètre peine à fléchir. Et courant la nuit, quelques passages nuageux passent sur la moitié est des Vosges. Les températures au lever du jour affichent déjà une grande douceur avec 16 degrés à Gérardmer, 17 à Épinal, Certigny, Mirecourt et jusqu'à 20 degrés du côté de Neufchâteau. L'après-midi, le mercure s'affole et grimpe nettement par rapport à la veille. Comptez 30 degrés à Gérardmer, 32 à 33 à Grand, Contrexéville et jusqu'à un étouffant 35 degrés dans la cité de Limages. Et le vent est orienté au nord-est. Il est modéré le matin. Il gagne en intensité l'après-midi avec de rares pointes entre 30 et 40 km/h selon le secteur. Et cet air contribuera à augmenter une ambiance sèche et chaude. Le lendemain, samedi 11 juillet, il fait beau mais un peu moins chaud. La fiabilité de la situation est très bonne. À l'aube, le soleil se lève parmi quelques cirrus discrets en altitude. L'ambiance est lumineuse sur tout le département. L'après-midi, le temps reste extrêmement généreux. Quelques rares cumulus de beau temps décorent le ciel des Hautes-Vosges et du Piémont, mais l'impression demeure magnifiquement ensoleillée. En soirée, les nuages voilent un temps le ciel, mais la nuit s'annonce calme et limpide. Côté température, au plus frais, 15 degrés sont attendus à Mirecourt, Châtel-sur-Moselle, 17 degrés à Gérardmer et 18 à 19 degrés de Thaon-les-Vosges à Liffol-le-Grand. Les maximales reculent d'un petit cran mais restent intenses. Elles atteignent 30 degrés à La Bresse, 33 degrés au Tillot, Vittel, 34 degrés à Remiremont et Domrémy-la-Pucelle. Le vent maintient son cap au nord-est avec des rafales plus sensibles qui se déclencheront à partir du milieu de journée jusque dans la nuit. Et la tendance pour les prochains jours, le soleil continue de dominer malgré l'apparition de voiles nuageux un peu plus compactes et cette chape de chaleur s'alourdit pour culminer jusqu'au 14 juillet. D'ici là, pour suivre l'évolution des prévisions, rendez-vous sur notre site internet radiocristal.org.
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1: Épinal Tourisme et Affaires et la Chambre d'Agriculture des Vosges se réunissent pour organiser la nouvelle édition des Merveilleuses Estivales. Nous sommes en compagnie de Fabienne Houillon, responsable de communication et marketing pour Épinal Tourisme et Affaires. Et nous rappelons tout d'abord ce que sont les Merveilleuses Estivales.
2: Alors les Merveilleuses Estivales, donc c'est un marché. On va trouver tout un tas d'artisans et de producteurs de qualité qui viennent présenter leurs produits. Des producteurs Je vois la vie en Vosges-Terroir, donc avec des produits qui font sens sur l'identité de la destination. Et puis on a différentes animations, de la musique, des animations proposées selon les communes avec des balades commentées selon le secteur comme à Vaxoncourt par exemple, des balades sur l'eau à Fontoin-Château, différentes animations. Merveilleuses Estivales, c'est de se dire voilà, pendant l'été on a des choses merveilleuses à vous présenter, à la fois à travers un marché et à travers des animations qui sont propres à nos identités de destination.
1: Le programme du côté de ces Merveilleuses Estivales édition 2026 commence quand?
2: Alors on va commencer la première date le 16 juillet, donc à Thaon, à la COP. Alors la COP, c'est un endroit que vous trouverez, normalement la signalétique sera bien faite, ça sera place Jules Ferry. Voilà, on vous donne rendez-vous place Jules Ferry, n'hésitez pas, c'est une ancienne école, vous allez dans la cour et vous nous trouverez, où il y aura donc différents artisans et producteurs, des jeux en bois, on aura par exemple la brasserie de la Maurie, pâtisserie et patata, enfin on aura de quoi vous substanter, aussi bien de boire, de manger et de pouvoir vous faire repartir avec différents produits issus de notre tissu du terroir.
1: Et des points d'ombre également, ce n'est pas tout puisqu'il y a également une volonté d'animation sur place.
2: Oui, chaque date sera couverte par un concert et une animation musicale. Et donc, à cette date-là, cette première date, ça sera Julian the Drifter, donc une animation musicale ombragée, voilà, qui vous permettra d'avoir un moment convivial en musique.
1: À partir de 16h, le 16 juillet, c'est assez facile à retenir.
2: Pour la première date, on a voulu faire facile, voilà, le 16 juillet à 16h.
1: On avance dans ce programme, il y a une petite pause hein, au mois de juillet avant de retrouver le 30 juillet, la deuxième partie des Merveilleuses Estivales.
2: Oui, c'est ça. Donc là, on vous donne rendez-vous à partir du 30 juillet sur Fontenoy-Château. Alors, une Fontenoy-Château, on va être sous le signe de l'eau, puisqu'on sera au port de Fontenoy-Château. Et on aura la chance d'avoir le Quai des Roussels, qui sera amarré et qui vous proposera donc deux croisières, une à 16h et une à 17h. On vous encourage d'ores et déjà à vous inscrire. Nous aurons également, comme sur les autres dates, des artisans, des producteurs. Une animation musicale en première soirée. Normalement, on aura Maxime Vautier qui déambulera dans le marché l'après-midi. Et on aura un groupe plutôt en fin de soirée qui s'appelle Jelly Bean, qui animera la soirée pour ceux qui veulent continuer à passer un agréable moment au port.
1: Pour être très pratique, ça commence à quelle heure?
2: Alors les Merveilleuses Estivales vont commencer sur toutes les dates de 16h jusqu'à 21h. Ça sera les jeudis. On fera une pause le 23 juillet. Ne cherchez pas, nous ne serons nulle part. Mais sinon, tous les jeudis de l'été, vous nous retrouverez sur l'ensemble des destinations. Le mieux, c'est de consulter le site internet de l'Office de Tourisme et vous pouvez nous retrouver également dans le passeport du vacancier. C'est 44 pages d'idées pour vous occuper pendant toute la saison estivale. Et vous retrouverez bien sûr la programmation des Merveilleuses Estivales. Et je voudrais saluer la belle collaboration que l'on a depuis des années avec la Chambre d'Agriculture qui, sans eux, cet événement ne pourrait pas avoir lieu.
1: L'association La Machin-Chauserie à Mâdecourt poursuit sa 10e saison en compagnie de Sophie Genin, présidente de l'association. Et on commence où se trouve installée La Machin-Chauserie.
3: Alors déjà, je voudrais vous situer La Machin-Chauserie à Mâdecourt. Donc c'est un petit village à peu près à 9 km de Mirecourt, près de Valleroy-aux-Saules.
1: La période qui précède les vacances scolaires se termine, on va dire la demi-saison est passée. Il reste ensuite la période estivale qui, elle aussi, a son lot de rendez-vous. Le premier, c'est au mois de juillet.
3: Exactement, donc le premier, ça sera le 11 juillet. Alors cette fois-ci, on accueille Jacques Telitucci, qui est un musicien qui est aussi pas mal reconnu et qui habite tout près de Mirecourt. Et il nous propose un spectacle qui s'appelle Vibraphone mon amour. Donc comme son nom l'indique, c'est un spectacle autour du vibraphone. Donc c'est un seul en scène, mais avec Jacques Telitucci, on s'ennuie jamais. Il arrive aussi à jouer de la musique avec des petits objets sonores, avec tout et n'importe quoi, des gobelets, enfin... Voilà, donc c'est un concert qui est très très original. Et ensuite, parce que à la Machin-Chauserie, on a toujours deux parties. Donc la deuxième partie, ça sera le duo Raskovnik. Et le titre de leur concert, ça sera Liberté Balkanique. Cette fois, nous accueillerons Charlène Plonner, qui va chanter, jouer de la contrebasse, viol de gambe, et qui sera accompagnée par Nicolas Arnoux, donc lui, piano, accordéon, voix. C'est des musiciens aussi de très très grand niveau puisqu'ils ont été sélectionnés pour faire partie des JMF France et ils ont tourné entre 2022 et 2024. Donc c'est toujours un gage de qualité quand on est choisi par les JMF. Donc c'est pareil, c'est un spectacle qui est très sensible, voilà, avec des couleurs modernes, vibrantes. Une belle soirée encore.
1: Une belle soirée avec deux plateaux à venir découvrir le 11 juillet. Pour les personnes qui souhaiteraient vous retrouver, où est-ce qu'on peut se renseigner? Vous avez une présence sur Internet, quelque chose?
3: Alors donc, on est sur Facebook, on est sur Insta. Simplement, vous tapez la machin chauserie et vous trouvez. Et si vous voulez nous envoyer un mail, c'est très facile. C'est lamachinchauserie@gmail.com. Voilà, donc on a aussi beaucoup de musiciens qui, par ce biais-là, nous envoient des propositions. Donc voilà.
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Chers amis discophiles, bonjour. Deuxième émission consacrée à John Gardiner pour fêter ses 80 ans et une émission consacrée à la musique romantique ou pré-romantique avec pour commencer de Félix Mendelssohn, la symphonie numéro 4, la symphonie dite italienne, une œuvre que vous connaissez, qui a été beaucoup enregistrée, mais vous ne la connaissez sans doute pas, probablement pas, dans cette version. La démarche des baroqueux, baroqueux au sens large du terme, dont fait partie, et dans les meilleurs, John Gardiner, c'est de remonter par la grille de la lecture historiquement informée, remonter aux origines des textes. Là, c'est une rareté, mais dans le sens d'une version révisée. C'est-à-dire que vous connaissez la symphonie italienne dans sa version définitive, version originale, et je vais vous faire entendre une version révisée qui n'a jamais été, alors, je crois, ou rarement en tout cas, jouée au concert, et enregistrée peut-être par d'autres, mais en tout cas, Gardiner doit être le premier. C'est un disque passionnant qui confronte les deux versions de cette symphonie, parfois des points de détail, des détails d'orchestration, mais parfois des pans entiers de l'œuvre. Comparaison passionnante que je vous encourage à faire, d'autant que cette œuvre est jouée par l'Orchestre Philharmonique de Vienne, dirigée par John Gardiner, c'est-à-dire le plus haut niveau artistique pour une aventure musicale que je vous propose aujourd'hui. Mendelssohn, symphonie numéro 4, italienne, version révisée, 1834, John Gardiner, un disque Deutsche Grammophon.

Nous venons d'écouter de Félix Mendelssohn la symphonie numéro 4, symphonie italienne, dans sa version révisée de 1834, l'Orchestre Philharmonique de Vienne, dirigé par John Gardiner, un disque Deutsche Grammophon. Nous restons à l'écoute d'une symphonie numéro 4, mais celle de Robert Schumann, et cette fois sur instrument d'époque, cet orchestre révolutionnaire romantique qui, en fait, je comparerais configuration à celle de l'Orchestre Les Siècles en France, à d'autres orchestres, c'est-à-dire que ce sont à l'origine les English Baroque Soloists. Mais changement de répertoire, musique classique, pré-romantique ou romantique. L'orchestre révolutionnaire romantique avec lequel John Gardiner a enregistré cet ensemble d'albums Berlioz absolument magnifique. C'est l'orchestre dévolu à cette partie du répertoire. Et c'est un extrait d'un coffret remarquable, passionnant et indispensable, je voudrais dire, consacré à l'intégrale des symphonies de Robert Schumann, avec même la symphonie Zwickau et le concerto pour quatre corps dans une version totalement ébouriffante. Mais je vous propose aujourd'hui la quatrième symphonie de Schumann dans sa version originale de 1841. Vous pourrez faire la comparaison avec dans cette œuvre les versions que vous connaissez bien si vous achetez le coffret ou si vous l'avez d'ores et déjà dans d'autres versions par d'autres interprètes. C'est passionnant, c'est maîtrisé, c'est investi, c'est du plein d'une énergie, d'une jeunesse, d'un feu. Et ça met à mal toutes ces théories qui veulent que Schumann ne savait pas instrumenter. Il savait très bien, il savait ce qu'il faisait et il le fait savoir au plus haut niveau de son art. Schumann, symphonie numéro 4, dans sa version de 1841. L'orchestre révolutionnaire romantique, John Hewlett Gardiner, un disque Archive Productions.

0: Nous venons d'écouter de Robert Schumann la symphonie numéro 4 dans sa version originale de 1841. L'orchestre révolutionnaire et romantique dirigé par John Elliott Gardiner, un disque Archive Productions. Eh bien, la semaine prochaine, déjà la fin de ce merveilleux feuilleton, j'aurais bien continué avec plaisir, mais il faut varier ses plaisirs, justement. Je vous proposerai d'écouter John Elliott Gardiner dirigé de la musique du XXe siècle, avec un pilier, une rareté, et la contribution du merveilleux Monteverdi Choir, un chœur d'exception. À très vite.
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1: Des gens comme vous et moi. Histoire ordinaire et extraordinaire tirée de la Bible.
2: Guy Lalaye. Encore aïe aïe aïe, un personnage totalement inconnu. Pourtant, il est mentionné, mais une seule fois dans la Bible, et à une époque qui est une époque très particulière. Nous sommes environ 440 années avant Jésus. Nous sommes dans la ville de Jérusalem et s'achève tout le travail qui a été construit, qui a été réalisé par un certain Néhémie. Néhémie avait voulu reconstruire la muraille de Jérusalem. Et lorsque ceci est achevé, eh bien, il va organiser une grande fête. Et cette grande fête va faire intervenir quantité de personnages. Et parmi les intervenants, il va y avoir Guy Lalaye. Alors, qu'est-ce qu'il fait ? Ben, il va organiser deux processions qui vont monter sur la muraille à un endroit, partir chacune d'un côté et faire le tour, un demi-tour chacune de la ville pour se retrouver de l'autre côté. Et tout ceci, eh bien, en chantant avec l'accompagnement d'instruments de musique. Et Guy Lalaye est mentionné parmi ceux qui jouaient des instruments de musique et qui étaient un petit peu en queue de la procession de l'un des côtés. Celui qui dirigeait cette procession-là était l'homme de la loi, c'est-à-dire Esdras, celui qui était la référence, le savant, celui qui expliquait les choses. Et Guy Lalaye, lui, est avec un instrument de musique, on ne sait pas exactement lequel, mais ce qu'on nous dit, c'est que c'était un instrument du modèle qu'avait fait fabriquer le roi David à l'époque, qui précédait immédiatement la construction du temple de Jérusalem. Alors, on ne sait pas si ce sont des instruments de cette époque-là, donc qui ont déjà presque 600 ans et qui ont été conservés. Peut-être avait-il été transporté à Babylone par Nebuchadnezzar et rendu par Cyrus. On ne sait pas. Ou peut-être qu'ils ont été reconstruits à l'époque de Néhémie sur les modèles de ces instruments conçus par le roi David. Mais en tout cas, Guy Lalaye est là, suffisamment expert pour être sélectionné pour cette manifestation-là. Peut-être même a-t-il été l'un des constructeurs de ces modèles anciens d'instruments conçus par le roi David. Et donc, on a visiblement affaire à un artiste, mais un artiste qui digne de jouer d'un instrument ancien, donc quelqu'un qui a une certaine culture et qui est là dans une grande célébration à Jérusalem, environ 400 ans avant notre ère. Alors peut-être nous pouvons être requis les uns et les autres pour participer à des célébrations parce que nous avons des talents et que ces talents peuvent contribuer au bien-être des autres, à la joie, au moment où des manifestations particulières sont là. Je crois que c'est intéressant de savoir que Guy Lalaye, eh bien, il n'a pas fait seulement l'aïe, l'aïe, l'aïe, mais il a été là comme un instrumentiste de talent. Vous trouverez la mention de son nom dans la liste des musiciens donnée au chapitre 12 du livre de Néhémie.
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0: Le protestantisme pour les nuls, eh bien, c'est l'histoire de la réforme et des églises protestantes, l'expression de la foi, les grandes familles de protestants, les confessions et les déclarations, tout ceci présenté par Éric Denimal au travers d'une série d'émissions. Éric Denimal, bonjour.
1: Bonjour.
0: Nous allons parler aujourd'hui avec vous de Luther. Vous nous le présentiez dans une émission précédente. On a connu l'homme, jeune homme, bon vivant, qui se retrouve dans des remises en question assez fortes. La mort, la foudre. Un Luther qui, par la suite, eh bien, ne trouve pas la paix intérieure au travers de la théologie qu'on lui propose. Il va chercher ailleurs, dans une autre théologie. Mais vous qui êtes théologien, qu'est-ce que cela veut dire, la théologie ?
1: La théologie, c'est la science qui se penche sur Dieu et sur les rapports que l'homme peut avoir avec Dieu et Dieu avec l'homme. C'est un peu ça, la théologie. C'est essayer d'étudier ou essayer de comprendre un petit peu tout ce qui touche la personne de Dieu, en tirer ensuite les conséquences. Voilà, ça, en gros. Et je pense qu'on devient théologien sans le vouloir. Hein. Ce ne sont pas simplement des études qui font qu'on a un diplôme et qu'on devient théologien. Mais je pense que tout croyant qui s'interroge sur Dieu et qui réfléchit sur Dieu est un théologien.
0: Alors Luther l'est. Vous le disiez dans une émission précédente que le jeune homme était brillant, si brillant qu'il attire même l'attention de ses supérieurs. Et au travers de ses études, il va découvrir quelque chose qui le dépasse, à savoir que le Dieu qu'on lui a présenté comme étant un maître sévère est en réalité un père.
1: Oui. Et en fait, il va vivre pendant longtemps un tiraillement terrible parce qu'il a des sentiments religieux. Il aime Dieu ou il voudrait aimer Dieu. Et en même temps, on lui présente un Dieu qui est tellement sadique, tellement difficile à atteindre, il faut faire tellement de choses pour l'atteindre, que mortification, sacrifice, toutes sortes de vœux, de rituels, etc., qui l'épuisent, ça l'épuise, parce que non seulement il s'abîme dans ces exercices-là, mais en même temps, il aboutit à rien. Alors c'est épuisant, on se fatigue pour rien. Donc il est trituré, il découvre à sa façon l'expérience de l'apôtre Paul qui disait « Bon, ok, d'accord, je sais très bien qui je suis, je sais très bien contre qui je dois me battre, il y a en moi le bien, le mal, etc. Qui me délivrera ? Je suis un homme partagé, je suis un homme divisé, etc. » Luther est dans cet état-là. Il se tourne vers l'Église, l'Église ne lui offre rien d'autre que du rite, que des exercices de piété, que de toutes sortes de choses, et ça ne satisfait pas. Et pourtant, il est attaché à Dieu, il aime la Bible qu'on lui a offerte, qu'il étudie et qu'il va enseigner. Et c'est là qu'il va découvrir, en lisant la Bible, en lisant l'apôtre Paul, cet apôtre Paul qui est tellement trituré, la découverte de Paul, la découverte de saint Augustin aussi, la découverte qu'il va enfin faire, celle qu'avait aussi faite John Wycliffe parmi les pré-réformateurs, c'est que le salut est gratuit. Et que cette gratuité change tout. On n'a plus besoin de faire des efforts, on n'a plus besoin de s'abîmer dans quoi que ce soit. Il suffit de tendre la main, d'accepter ce don, d'accepter que l'on est indigne de ce don, mais que ce don vient quand même. Et ça le bouleverse complètement. Et quand il découvre ça, il est tellement libéré, tellement heureux, que comme les autres précurseurs, comme les autres pré-réformateurs, il a envie de le dire, de le partager. Alors il en parle un petit peu autour de lui, et puis il se dit, c'est pas possible que... Moi j'aime bien ça, ce brave Luther, il a confiance en le pape, parce que c'est son autorité. Alors il se dit, c'est pas possible, Léon X, c'est le nom du pape de l'époque, Léon X a dû louper un épisode, il a pas tout compris, il va falloir que j'aille lui expliquer ce que je viens de trouver dans la Bible, il faut bien qu'il le trouve aussi, parce que l'Église ne peut pas continuer à vivre ce qu'elle vit, et prétendre être héritière de l'Évangile, qui est gratuit. Alors, bien gentiment, je ne sais pas comment il fait, il demande peut-être quelques jours de congé, et puis il se rend à Rome pour aller essayer de rencontrer Léon X, le pape du moment. Et hélas, la rencontre ne se fait pas. Il se présente au Vatican, mais qu'est-ce que vous voulez ? C'est un pauvre petit moine d'un ordre pauvre, qui vient de loin, il n'a aucune autorité, il n'a pas de la famille, il n'est pas soutenu, etc. Il ne rencontre pas le pape. Il ne rencontre pas le pape. Léon X ne daigne pas le recevoir. Donc lui va repartir de Rome, très déçu de ne pas avoir été reçu, mais surtout effrayé par ce qu'il va voir, parce que en attendant une audience qui ne vient pas, il voit dans quel monde vit l'Église. Il est au cœur du Vatican, il découvre cette cour plus puissante que celle des princes, il découvre ce faste plus grand que celui qu'il connaissait auprès des princes électeurs de Saxe, et là il est complètement bouleversé. Et là, il comprend qu'il y a véritablement une contradiction folle entre ce que l'Évangile annonce, ce qu'il a redécouvert lui-même dans l'Évangile, et les porteurs d'Évangile qu'est l'Église, que sont les prêtres, etc. Et là, c'est un choc terrible. Il rentre en Allemagne complètement bouleversé. Il ne sait pas que penser. Il n'a pas nécessairement envie de se révolter parce qu'il est coincé par l'institution, parce qu'il y a une hiérarchie, parce qu'il a été formaté par tout cela. Il ne sait pas qu'il a le droit de se révolter. Voilà, ça semble comme ça. Mais il est dans cet état-là. Il va se poser des questions en disant « Mais est-ce que c'est moi qui me trompe ou bien c'est tout le monde qui s'est trompé ? Comment est-ce que je pourrais être le seul à avoir raison ?» Grande question. Il va y avoir un autre truc qui va arriver une fois qu'il est revenu chez lui en Allemagne. Il y a une autre chose qui va arriver et qui va, à ce moment-là, non seulement le sortir de son indignation, parce que pour le moment, il est en indignation, mais d'un seul coup, il va entrer dans une autre phase de l'indignation qui est la colère. C'est-à-dire que l'on est indigné pendant tout un temps, on accepte, on supporte mal, on avale des couleuvres, et puis il y a un moment où l'indignation ne suffit plus, on passe à un autre stade, on se met en colère. Il y a un événement qui va se produire, et ça vient encore de Rome, et c'est encore à cause de Léon X.
0: Cette série d'émissions basée sur les études faites par Éric de Nimal sur le protestantisme se retrouve aux éditions First avec le titre suivant « Le protestantisme pour les nuls » où tour à tour, eh bien, on aura l'occasion d'évoquer l'histoire de la réforme et des églises protestantes, les expressions de la foi, les grandes familles du protestantisme, de même que les confessions et les déclarations de foi.
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1: Le chemin monte dans la forêt. Et le groupe montait le chemin. Tous de robustes marcheurs. Et aussi un robuste chemin solidement empierré. Pas des pierres pour des fillettes, des pierres pour des montagnards. Et justement, un de ces montagnards s'arrête et s'assoit sur un tronc. À cause d'une pierre, dit-il. C'est qu'il a cette pierre dans son soulier. Le groupe fait halte et assiste à l'opération. La grosse chaussure enlevée, secouée, il en tombe quoi ? Une petite pierre. Si petite, si petite. Et pourtant, les pierres sur le chemin peuvent être grosses, mais dans la chaussure, la plus petite empêche d'avancer. Le Christ n'a pas ôté les pierres de nos chemins, mais il a tout fait pour qu'on n'en ait plus dans nos souliers.

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2: À propos, saviez-vous que les émotions s'écoutent ? Comme vous le savez par expérience, nous sommes traversés durant nos journées par mille émotions. Certaines sont fort agréables, comme la joie ou la paix. En revanche, d'autres sont fort pénibles, comme la peur, la colère ou le dégoût. Nous avons du coup pris l'habitude de les qualifier de bonnes ou de mauvaises. Je n'ai pas besoin de vous dire lesquelles sont accueillies et jugées ainsi. Et c'est bien dommage, car une émotion n'est ni bonne ni mauvaise. Elle est, tout simplement. Son rôle n'est pas de venir nous embêter, mais tout au contraire. L'émotion vient nous parler de nous. Elle m'informe de la façon dont je vis une situation, un moment, une rencontre, de la manière dont je reçois, par exemple, une parole, un commentaire, un regard. C'est pour cela qu'une émotion s'écoute. Une émotion s'écoute. Une émotion s'écoute. Me direz-vous. C'est bien joli, mais comment l'entendre ? Ferait-elle du bruit ? Je comprends votre désarroi. En effet, une émotion se fait entendre. Comment ? Eh bien, en provoquant en nous toutes sortes de sensations. Certaines sont fort agréables, comme des papillons dans le ventre, des frissons d'excitation ou une plénitude douce et réconfortante. Et là, souvent, nous la vivons avec bonheur, bien entendu. Elle est bonne à nos yeux, car elle nous fait du bien, ne nous gêne pas, n'est pas irritante. En revanche, par moments, des sensations bien moins agréables, voire très inconfortables ou même douloureuses, nous submergent. Des crampes au ventre, des sensations musculaires intenses, des blocages de la respiration, des sueurs froides, des extinctions de voix, des évanouissements, des coups de chaud, des accélérations de battements de cœur, etc. Il est donc important de pouvoir identifier ces signes qui nous disent l'émotion qui nous traverse. Parfois, c'est même un cocktail d'émotions. Ressentir ces sensations, pouvoir les reconnaître en les nommant et ainsi identifier l'émotion que je vis à cet instant, me permet de l'accueillir et donc de m'accueillir dans ce que je vis. Une telle prise de conscience va me permettre de mieux me comprendre et donc de dire ce qui me comble ou ce qui me pose problème par exemple. Et comme c'est mon émotion, je vais parler en utilisant le « je ». Car je parle de moi et non de l'autre. Je vais exprimer mon ressenti, c'est-à-dire ma vision des choses. Concrètement, au lieu de dire à mon enfant « Tu ne me respectes vraiment pas, ta chambre est toujours ici en bazar », petite phrase qui tire beaucoup de conclusions hâtives. Est-ce que le fait de ne pas ranger sa chambre est un manque de respect à mon égard, de la part de mon enfant de 4 ans ? Ou fait-il exprès de ne pas ranger sa chambre pour me manquer de respect ? Nous pourrions plutôt parler de notre ressenti. Lorsque je vois ta chambre encore en bazar, je suis en colère et j'ai l'impression que tu ne me respectes pas, puisque tu ne fais pas ce que je te demande. Parler au « je » permet donc de dire à l'autre comment on vit une situation sans pour autant l'accuser ou le juger pour cela. Ainsi, il peut mieux nous comprendre. Quand on a compris ce vécu émotionnel et comment l'exprimer, on peut aider à notre enfant à l'intégrer aussi. L'aider à reconnaître ses sensations et les nommer, et ainsi à identifier l'émotion qui exprime comment elle vit un moment de sa vie. Il pourra alors vous le dire à son tour, au message « je ». Lorsque l'on communique ainsi, on grandit dans le respect de soi et de l'autre.
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2: L'essentiel de l'actualité, la canicule s'intensifie. 9 départements sont placés en vigilance rouge dès midi ce vendredi. 76 autres resteront en orange. Sur le front des incendies, 325 départs de feu ont été recensés mercredi en France. Et les feux de la Drôme et du Cher sont désormais maîtrisés. Mais les autorités appellent à la plus grande vigilance. Le frère du terroriste de l'attentat du 14 juillet 2016 à Nice a été interpellé près de la promenade des Anglais à peine 5 jours avant les commémorations des 10 ans de l'attaque. Il est soupçonné d'avoir occupé illégalement un studio et proféré des menaces d'incendie. Décrit comme agressif par la gestionnaire des lieux, il faisait déjà l'objet d'investigations après plusieurs signalements. Une enquête est en cours. Francis Spinner, sénateur Les Républicains, est mis en examen pour corruption passive. Il est soupçonné d'avoir obtenu des faveurs sexuelles en échange de l'attribution d'un logement social dans le 16e arrondissement de Paris. Son immunité parlementaire avait été levée en mai. Il est susceptible d'être poursuivi. Et puis en cyclisme, Tadej Pogacar remporte en solitaire la 6e étape du Tour de France. Il reprend le maillot jaune avec plus de 2 minutes 45 d'avance sur Jonas Vingegaard au général.
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1: L'Office de tourisme Bruyères-Vallon des Vosges a une belle programmation pour le mois de juillet, avec un planning bien chargé en été, comme chaque année. Et nous sommes en compagnie de Claire Bouilly, comme à chaque fois, pour en parler. Donc Claire, vous êtes la responsable communication de cet office de tourisme. Et avec vous, on refait le point sur les manifestations en été. On commence avec plusieurs ateliers au courant du mois, proposés par les mêmes personnes, mais avec des thématiques différentes.
2: Alors complètement, donc ce sont des ateliers plutôt typés nature et orientés sur la culture des tomates anciennes, puisqu'à Faucompierre, nous avons la chance d'avoir un producteur de tomates anciennes, Loïc Lechat, qui a envie de faire découvrir aux participants les bonnes manières de cultiver les tomates. Donc il y a différentes thématiques tous les dimanches matins du mois de juillet. Donc le premier atelier, le 12 juillet, sera consacré à l'électroculture. Le deuxième, le dimanche 19 juillet, la thématique sera découvrir son sol et en prendre soin. Et le dernier dimanche, le 26 juillet, Loïc va évoquer les semences reproductibles, donc comment être autonome pour conserver ses semences et les replanter.
1: Donc 24 heures après, hein, on a deux dates également pour la visite d'une savonnerie.
2: Alors complètement, donc ça c'est aussi une petite pépite sur la commune de Bruyères, donc la savonnerie artisanale Expression Savon, qui aime partager en fait leurs secrets de fabrication des savons artisanaux, alors qu'ils soient liquides ou solides. Donc les visites auront lieu le lundi 13 juillet, ainsi que le lundi 27 juillet à 14h. Donc là aussi les places sont extrêmement limitées, donc on vous conseille de réserver auprès de nos services à l'avance. Donc c'est une visite payante, hein, au tarif de 4 euros par personne.
1: Le 15 juillet, cette fois-ci, une sortie nature.
2: Alors, nature et sportive, puisque là, on invite les personnes à partir en VTT, à enfourcher un VTT accompagné par un guide accompagnateur de montagne, Maps Vosges. Donc, c'est une sortie qui va bien sûr permettre de découvrir le territoire Bruyères-Vallon des Vosges en VTT, mais aussi de découvrir les bonnes pratiques de cette discipline.
1: Si on souhaite avoir plus de renseignements ou réserver, hein, tout simplement pour une activité, comment on fait ?
2: Alors on contacte l'Office de tourisme Bruyères-Vallon des Vosges, donc par téléphone au 03 29 50 51 33. Il y a aussi tout le descriptif des animations qui est détaillé sur le site internet de l'Office de tourisme, hein, donc tourisme-bruyères.com.
3: L'établissement français du sang poursuit ses collectes de sang à travers notre département, y compris durant cette période d'été. Nous sommes en compagnie d'Olivier Duras, chargé de communication institutionnelle et relations presse auprès de l'établissement français du sang Grand Est. Et avec vous, nous allons faire le point dans quelques instants sur les collectes prévues pour cette période. Alors, avant d'avancer sur ces dates à noter, j'aimerais qu'on puisse revenir, c'est la canicule qui a fait l'actualité de ces derniers jours. Est-il prudent de donner en période de canicule ? Est-ce que vous maintenez les collectes ? Est-ce que les lieux sont adaptés ? Comment ça se passe pour le don du sang, cette gestion de la canicule ?
4: Eh bien, c'est une gestion qui n'est pas facile, hein, comme tout organisateur d'événements dans certains lieux publics. Donc, on maintient notre offre de collecte dans la mesure du possible. On invite les donneurs à venir dans les salles des fêtes. Nous, on est équipés là au niveau de l'EFS, on a des prémisateurs, on a des ventilateurs et puis on a une quantité d'eau importante qu'on donne aux donneurs. Parfois, on peut avoir des transferts de collecte quand les mairies peuvent nous accorder des lieux climatisés. Donc, on peut avoir des transferts de collecte dans ces endroits-là. Mais bon, on essaye de réduire au maximum le nombre de collectes annulées. On essaye vraiment d'être présent durant cette période et bien sûr, en s'adaptant le mieux possible.
3: Les canicules ne représentent pas un risque pour les donneurs de sang. Ils peuvent venir en toute confiance à ces collectes ?
4: Oui, ils peuvent venir en toute confiance. Bon, ce qu'on recommande, c'est qu'ils boivent beaucoup plus que d'habitude et puis leur dire vraiment de ne pas faire d'activité sportive avant et après le don. Là, vraiment, c'est une recommandation importante qu'on peut faire pendant cette période de chaleur.
3: Et je crois que ces activités sont à limiter de toute façon en période de forte chaleur. Donc, le don du sang ne déroge pas à la règle. Mais en tout cas, il n'est pas incompatible avec ces canicules. Je vous propose à présent qu'on découvre les dates des collectes qui sont programmées pour cette période d'été. Quelles sont les prochaines dates à ne pas manquer ?
4: Le lundi 13 juillet à Soulcures-sur-Moselotte, à la salle polyvalente, de 16h à 19h30. Le mercredi 15 juillet à Épinal, à l'espace court, de 9h à 13h et de 15h30 à 19h30. Le lundi 20 juillet à Le Tillot, à la salle polyvalente, de 15h30 à 19h30. Le mardi 21 juillet à Chavelot, à la maison de Chavelot, de 15h30 à 19h.
3: Et puis pour toutes les personnes qui souhaitent en savoir davantage sur ces collectes, sur les actions autour du don de sang, rappelez-nous également votre site internet et je crois que vous avez une application mobile disponible.
4: Oui, on a notre site internet dondesang.efs.santé.fr et puis on a l'application Don de sang que vous pouvez télécharger.
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1: Bienvenue dans ce bulletin de météo, on s'intéresse au temps de ce vendredi 10 juillet. C'est le 191e jour de l'année et nous pensons à souhaiter une bonne fête aux Ulrichs. La chaleur continue sa progression sous un soleil de plomb malgré le vent venant du nord-est. Au réveil, c'est un grand soleil qui baigne l'ensemble du département sous un ciel totalement dégagé de la plaine au sommet. En seconde partie de journée, l'ambiance devient lourde et caniculaire. Le soleil brille sans aucun obstacle, propulsant un indice UV très fort qui impose la prudence. En soirée, le ciel reste entièrement dégagé, le thermomètre peine à fléchir. Et courant la nuit, quelques passages nuageux passent sur la moitié est des Vosges. Les températures au lever du jour affichent déjà une grande douceur avec 16 degrés à Gérardmer, 17 à Épinal, Certigny, Mirecourt et jusqu'à 20 degrés du côté de Neufchâteau. L'après-midi, le mercure s'affole et grimpe nettement par rapport à la veille. Comptez 30 degrés à Gérardmer, 32 à 33 à Grand, Contrexéville et jusqu'à un étouffant 35 degrés dans la cité de Limages. Et le vent est orienté au nord-est. Il est modéré le matin. Il gagne en intensité l'après-midi avec de rares pointes entre 30 et 40 km/h selon le secteur. Et cet air contribuera à augmenter une ambiance sèche et chaude. Le lendemain, samedi 11 juillet, il fait beau mais un peu moins chaud. La fiabilité de la situation est très bonne. À l'aube, le soleil se lève parmi quelques cirrus discrets en altitude. L'ambiance est lumineuse sur tout le département. L'après-midi, le temps reste extrêmement généreux. Quelques rares cumulus de beau temps décorent le ciel des Hautes-Vosges et du Piémont, mais l'impression demeure magnifiquement ensoleillée. En soirée, les nuages voilent un temps le ciel, mais la nuit s'annonce calme et limpide. Côté température, au plus frais, 15 degrés sont attendus à Mirecourt, Châtel-sur-Moselle, 17 degrés à Gérardmer et 18 à 19 degrés de Thaon-les-Vosges à Liffol-le-Grand. Les maximales reculent d'un petit cran mais restent intenses. Elles atteignent 30 degrés à La Bresse, 33 degrés au Tillou, Vittel, 34 degrés à Remiremont et Domrémy-la-Pucelle. Le vent maintient son cap au nord-est avec des rafales plus sensibles qui se déclencheront à partir du milieu de journée jusque dans la nuit. Et la tendance pour les prochains jours, le soleil continue de dominer malgré l'apparition de voiles nuageux un peu plus compactes et cette chape de chaleur s'alourdit pour culminer jusqu'au 14 juillet. D'ici là, pour suivre l'évolution des prévisions, rendez-vous sur notre site internet radiocristal.org.
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0: Et bienvenue pour cette nouvelle émission dans notre série consacrée à la thématique de l'histoire des Vosges et l'histoire d'Épinal. Et toujours en compagnie de notre invité Jacques Grasser, bonjour.
1: Bonjour.
0: Je rappelle que vous êtes agrégé d'histoire, avec vous nous parcourons ces siècles avec, eh bien j'ai envie de dire, de plus en plus de détails, hein, puisqu'on a abordé là ce 18e siècle, et il y a beaucoup de choses à en dire avant d'en arriver à la Révolution, puisqu'on arrive à peine là à la moitié de ce 18e siècle. On a pas mal parlé de la Lorraine, mais Épinal dans tout cela, que peut-on dire sur cette ville et sur son importance?
1: Oui, mais ce qui montre d'ailleurs l'importance de cette ville, hein, puisque les dénombrements de population à la veille de la Révolution, c'est à Épinal, c'est entre 6500 et 7000 habitants. Hein. Donc c'est une ville quand même importante pour l'époque. Hein. Il ne faut pas oublier qu'on n'a pas la civilisation urbaine que l'on a aujourd'hui. Hein.
0: Et donc, puis il y a beaucoup de petits villages autour qui voilà. Se ravitaillent autour d'Épinal.
1: Et une ville réputée, on l'a déjà dit, en particulier pour son papier, hein, et puis les tissus, etc. Puis bien entendu, les images, puisque les imagiers, l'imagerie va commencer à monter en puissance au moment de la Révolution française, donc à la fin du XVIIIe siècle.
0: Alors poursuivons cette histoire. L'ordre des Jésuites donc s'installe avec son collège.
1: Oui, alors ils sont installés donc en bord de Moselle, Moselle qui va d'ailleurs donner des soucis aux Spinaliens à la fin du siècle, puisque on a un certain nombre de crues meurtrières et dévastatrices, en particulier le célèbre déluge de la Saint-Crépin en 1778, en octobre 1778, où des pluies diluviennes tombant sur les Vosges pour faire gonfler les ruisseaux, en particulier Épinal, le ruisseau d'Embraille, qui coule aujourd'hui sous la rue d'Embraille, et puis qui arrive dans la Moselle, là où il y a le Crédit Agricole, et puis le ruisseau Saint-Michel, qui coule sous la rue Saint-Michel, sous la BMI, etc., hein, et qui arrive là, en face de la maison de la communication, en face de l'hôtel Ibis. Hein. Et ça va être un désastre terrible, avec la Moselle qui va sortir de son lit, probablement qu'elle va monter, on parle de 5 mètres au-dessus de son étiage, ce qui est considérable, hein, ce qui veut dire que si on le traduit aujourd'hui avec le parc du Cours qui vient d'être créé, hein, qu'on a remblayé sur 2,50 mètres au-dessus du lit de la Moselle, ça veut dire qu'il y aurait une tranche d'eau à peu près de 2 mètres dans le parc du Cours. Il va y avoir des dizaines de maisons qui vont être détruites ou fortement endommagées, et il va se passer un miracle, miracle de la Saint-Crépin, puisque on va découvrir dans la l'immeuble qui servait de poste aux chevaux Faubourg des Capucins, c'est-à-dire le quai des Bons Enfants actuel, à peu près au niveau du numéro 44, si j'ai bonne mémoire, on va retrouver une grande statue de la Vierge portant dans sa main sans doute un sceptre qu'on a cru être un cierge et qui va donc donner lieu à l'église en 1900 lors de la construction de la nouvelle église près de la gare. Cette statue va être transportée et l'église va porter le nom de Notre-Dame au cierge. Hein, et donc cette statue, on peut la voir effectivement dans la nef actuelle de l'église Notre-Dame à côté de la gare. Donc on a retrouvé cette statue.
0: Et puis, mais d'où venait-elle?
1: Alors on n'en sait rien du tout. Et puis
0: elle a été apportée par le courant?
1: Elle ne nous a rien dit, elle a été apportée par le courant. Effectivement, mais comme il y a eu beaucoup de destruction tout le long du cours de la Moselle, elle vient forcément en amont, mais d'où vient-elle, on ne sait pas.
0: Alors justement, parmi les destructions, les ponts de la ville vont être emportés complètement?
1: Alors tous les ponts de la ville vont être emportés, enfin il n'y en a pas beaucoup, hein. Mais enfin ils vont être emportés, et donc obligés de les reconstruire, et ils seront emportés une nouvelle fois, puisqu'on a eu encore deux épisodes destructeurs avant la Révolution, dont l'un se passe juste au moment de la Révolution, avec au cours de l'hiver, la Moselle est totalement gelée, et il va y avoir un redoux brutal, donc une débâcle des glaces qui vont venir s'accumuler contre les piles de ponts, piles en bois, et donc à nouveau, les ponts vont être détruits. Hein, il faudra que les ponts soient construits en pierre, ou suspendus, comme ça sera le cas au XIXe siècle, pour éviter ce type de désagrément. Alors, il y a peut-être encore, puisqu'on est dans les miracles ou dans les catastrophes, peut-être aussi un autre épisode qu'il faut rappeler aussi, parce que ça concerne quand même un quartier de la ville, alors ça se passera au moment de la Révolution, c'est la destruction d'une petite chapelle qui était au niveau du plateau de la Vierge, et où on avait placé Notre-Dame de Consolation, cette petite statue qui avait été découverte lors des grandes pestes du XVIIe siècle, et dans un chêne, et qui avait été, donc on avait érigé une espèce de petit prieuré à la Vierge pour accueillir cette statue, et au moment de la Révolution, on a demandé la destruction de cette chapelle, et on a été en procession depuis l'église Saint-Maurice chercher cette petite statue à la Vierge pour la ramener dans l'église Saint-Maurice. Bon, c'est anecdotique, mais enfin, on a effectivement, au cours de cette fin de XVIIIe siècle, deux interventions de la Vierge à Épinal, une grande et une petite.
2: Donc deux fois, à deux reprises, voilà. Et ce, avec un cadre tout particulier, c'est que pendant ce temps-là, la colère commence à gronder en France, le peuple commence à se plaindre, des privilèges qui commencent à...
1: C'est pas la première fois, hein.
2: Bien entendu.
1: On a quand même de temps en temps des manifestations, y compris dans les campagnes, ce qu'on appelle des jacqueries, mais il y a effectivement... pas énormément en Lorraine, d'ailleurs, qui est une région qui, finalement, est assez calme avant la Révolution, mais dans la région parisienne, et puis dans les campagnes de la France profonde, on va dire, il va y avoir, effectivement, un certain nombre de mouvements. Alors, c'est... En fait, tout ça, vous savez, une révolution, c'est l'affaire plutôt de hasard. Le premier problème, ben on fait de l'histoire générale, on fait de la révision, le premier problème qui se pose, c'est un problème de crise financière, aiguë pour le trésor royal, qui est vide. Alors, c'est pas la première fois, hein, mais là, il est vide, il a été dans cet état-là, en particulier suite aux sommes largement investies aux futurs États-Unis pour soutenir les insurgents, comme on les appelle, de George Washington, battre les Anglais et arriver à l'indépendance américaine. C'est le trésor royal français qui a payé en grande partie pour construire des bateaux de guerre en particulier, et puis pour soutenir une armée aussi. Hein. Il ne faut pas oublier qu'on a envoyé des corps de troupes avec Rochambeau. Ça coûte extrêmement cher et c'est une des causes pour avoir vidé les caisses de l'État. Et en fait, les ministres successifs ont essayé de faire des réformes, mais qui se sont toujours heurtés aux, ce qu'on appelle à l'époque, les privilégiés, c'est-à-dire à la fois la noblesse et le clergé, qui ne veulent pas abandonner leurs privilèges. Et donc l'essentiel des impositions repose sur ce qu'on appelle le tiers-État, c'est-à-dire à la fois les bourgeois et les paysans.
2: – Qui, rappelons-le, s'appelle tiers-État, mais représente quel pourcentage de la population ?–
1: 98% de la population.
2: – Il faut quand même rappeler ce petit détail.
1: – sachant que ce tiers-État est très divers, hein. Il y a à la fois la grande bourgeoisie qui rêve aussi de devenir, d'avoir des titres de noblesse, et puis il y a le petit paysan, mais il y a aussi des paysans riches et des tout petits paysans, hein. Il y a de tout là-dedans, mais en sachant aussi que la bourgeoisie en particulier est de plus en plus éduquée. Hein, on a parlé ici dans les Vosges donc de ces écoles qui s'ouvrent. Et il n'y a pas que ces deux personnages que j'ai cités tout à l'heure, Pierre Fourier et Alix Leclerc, mais partout il y a un mouvement depuis le XVIIe siècle, XVIe, XVIIe, XVIIIe siècle d'ouverture d'écoles.
2: Et d'éducation bien entendu qui fera d'ailleurs de ce siècle le siècle des Lumières. Mais ça, je vous propose qu'on puisse en reparler dans une prochaine émission. Jacques Grasser, je vous remercie de votre participation. Nous allons conclure ici cette thématique. On va poursuivre ce XVIIIe siècle dans une prochaine émission, donc, et je vous dis à très bientôt.

Bonjour à toutes et à tous pour une émission qui va se tourner surtout vers la musique romantique pour piano seul, surtout, c'est-à-dire pas seulement. Musique romantique pour piano seul en saluant un coffret Schumann et un album Schubert. Alors deux pianistes au programme de ce mi bémol aujourd'hui, Éric Lesage pour son intégrale Schumann paru chez Alpha. L'autre pianiste, moins connu que le précédent, est Tristan Pfaff. Moins connu, mais un invité régulier de grandes scènes internationales les plus prestigieuses, je pense en tout cas en ce qui concerne la France, les Folles Journées de Nantes, le festival L'été, donc La Roque d'Enterrant et le festival de Menton. Tristan Pfaff, qui est lauréat du concours Long Thibaut, que nous retrouvons aujourd'hui donc avec le label Aparté dans un disque consacré à de la musique de Franz Schubert pour piano seul, au programme la sonate en sol majeur Deutsch 894, la fantaisie Wanderer en ut majeur Deutsch 760, que nous allons d'ailleurs entendre intégralement aujourd'hui. Ensuite, une petite marche militaire, la première en ré bémol majeur du même Franz Schubert que nous allons pas entendre aujourd'hui. Donc nous allons le retrouver dans cet album Aparté avec cet enregistrement entièrement dédié à Schubert et en particulier à la fantaisie Wanderer en ut majeur Deutsch 760 en quatre mouvements: Allegro con fuoco malantropo, Adagio, Presto et Allegro final. Un enregistrement effectué en novembre 2012 dans un recueillement total, c'était dans le cadre de l'abbaye de Fontevraud. Alors voilà, donc je vous laisse en compagnie de Tristan Pfaff, un très beau disque Aparté que je vous recommande de tout cœur, avec cette fantaisie 20...